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Avertis, plusieurs personnes sont allées cacher leur famille dans un ravin. D'autres, dans un endroit que l'on appelle encore Cibo-Sec. Et d'autres sont restés.

Plus tard dans la nuit, le major Roger et ses hommes ont bondi dans le village. Ils ont brûlé toutes les maisons, à l'exception de trois. Parce que c'est là qu'on conservait le maïs pour nourrir les gens durant l'hiver. Ils ont tué beaucoup de monde.

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Dans ce temps-là, le prêtre, autant que possible, il baptisait tout le monde. Il donnait des noms.

Les filles, presque toutes les filles, s'appelaient Marie, Marianne,

Mais nous autres, dans notre langage, la lettre R, on l'a pas. On remplaçait avec le L. On disait Mali, Maliane. Une petite fille qui s'appelait Maliane

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2: Jusqu'à 9h sur les ondes de CILE, c'est l'émission Les Bons Matins avec Jason Lévesque. Il est 6h, déjà 6h, ben oui, c'est le matin. Comme à chaque matin. Ben oui, chaque matin, c'est le matin. C'est un hasard, mais c'est comme ça. Bon, voilà. Météo à jour, sauf pour Ave Saint-Pierre, qu'on est toujours un petit peu en retard. Hey, bon matin, j'espère que vous allez bien, j'espère que vous êtes de bonne humeur et que vous êtes prêts pour cette avant-dernière journée de la semaine. On est jeudi aujourd'hui, le 4 juin. Attendez un petit peu, voilà. Bon, pourquoi ça marche pas, ça, là? Merci. On va y aller donc avec, hier, c'était le bingo. Bingo Express, hier, on va y aller avec les gagnantes. Attendez un petit peu, gagnante ou gagnant? Gagnante, c'est quatre madames. Ben oui. Alors, tout d'abord, on a sur la première carte pleine trois gagnantes. Alors, on a séparé le 2000$ en trois. Ça fait 667$ chacune. Alors, on a tout d'abord Mme Sylvie Cormier de Havre-Saint-Pierre qui a acheté sa carte au dépanneur des Îles. Elle a fait bingo avec le G57 comme les deux autres. Jacinthe Richard de Havre-Saint-Pierre également qui a acheté sa carte chez Jaco et qui a fait bingo avec G57. Et Mme Céline Boudreau de Havre-Saint-Pierre également qui a acheté sa carte chez Variété Jonf et qui a aussi fait bingo avec G57. Sur la deuxième carte pleine, ben elle est seule, alors elle se mérite 500$. Aussi de Havre-Saint-Pierre, ben oui, c'était tout Havre-Saint-Pierre hier. Pierrette Jonf, alors voilà, Mme Pierrette Jonf de Havre-Saint-Pierre qui se mérite 500$ avec le B13, sa carte acheté au dépanneur des Îles. Alors le G57 était le 57e numéro tiré et le B13 était le numéro suivant, le 58e numéro tiré. Alors on a trois gagnantes sur la première carte pleine, une gagnante sur la deuxième carte pleine. Félicitations à tous nos gagnantes et merci à tous ceux qui ont participé encore une fois et qui contribuent à la pérennité de leur média local. Et voilà. Bon, attendez un petit peu. Et voilà, on est à jour là. Et ça va bien, là. Ça va le matin. J'ai publié sur la page de la RTC un avis de recherche qui a été lancé, là. J'ai pris les informations sur Radio-Canada parce que on ne peut pas partager les articles directement sur Facebook, hein, vous le savez. Alors, ce que j'ai fait, c'est que j'ai copié tout simplement le texte de Radio-Canada et j'ai publié l'article comme ça, textuel, avec les images, avec la référence que ça vient de Radio-Canada. C'est deux adolescents qui sont disparus à cette île. Alors, je vous invite à garder l'œil ouvert, autant ici en Mingani que si vous devez aller là, dans le secteur de cette île. La Sûreté du Québec sollicite l'aide du public pour retrouver deux jeunes nord-côtiers portés disparus. Ariane Mackenzie, 14 ans, et Chad Dufour, 16 ans, ont été aperçus pour la dernière fois le 1er juin dans le secteur de la rue de la Vérendrye, à Sept-Îles. Leurs proches disent avoir des raisons de craindre pour leur sécurité. Ariane Mackenzie portait un manteau Nike noir avec des pantalons de pyjama blanc avec des cœurs rouges. Pour sa part, Chad Dufour était vêtu d'un coton ouaté noir avec un chandail blanc dessous, ainsi qu'un pantalon et des sandales noires. Toute personne qui apercevrait l'un des deux jeunes t'a prié de communiquer avec le 911, bien évidemment, là, pour qu'on puisse rapidement intervenir et pouvoir aller récupérer ces deux jeunes et rassurer les familles. Alors voilà, si jamais vous avez à prendre la route aujourd'hui, je vous invite à aller voir les photos des jeunes sur la page de la RTC ou sur Radio-Canada directement. Ça n'a pas d'importance pour moi. Et peut-être garder l'œil ouvert là, si jamais vous croisez Ariane ou... attendez un petit peu, Ariane et... Chad, voilà, Ariane ou Chad, si vous les croisez, ben je vous invite là, à appeler le 911 et leur dire que vous avez croisé un des jeunes portés disparus. Ils vont savoir de quoi vous parlez et ils vont se dépêcher là, à venir intervenir en espérant que les jeunes soient encore là une fois que les policiers vont arriver. Alors voilà, c'est jamais le fun, ça, surtout avec 14 et 16 ans. Hein, c'est... Ouf! C'est pas des gens, ces âges qui sont faciles, déjà en partant. Des fois, on a des drôles d'idées à cet âge-là aussi, puis c'est ça. C'est des fois, ça va un peu moins bien avec les parents aussi quand on est rendu ado. Fait que c'est des choses qui sont tristes à voir aller, puis on essaie de faire notre part pour tenter de retrouver ces deux beaux jeunes qui sont portés disparus depuis donc le 1er juin dans le secteur de Sept-Îles. Bon, ben, tant qu'à être aux nouvelles, Natasha Kwan se prépare pour des chantiers majeurs cet été. Les travaux de réfection de la piste et de l'aire de mouvement de l'aéroport de Natasha Kwan seront bientôt entamés. La municipalité se mobilise pour limiter les répercussions de ce chantier sur la vie locale et sur ses infrastructures. L'événement principal, souligné par le directeur général Benoît Léger, concerne la circulation de camions lourds. Pendant 6 semaines, les véhicules devront traverser le village pour le transport entre la carrière et l'aéroport. Ce sont plus de 1000 passages qui sont prévus. Ça pose problème de quiétude et de sécurité, surtout qu'on accueille presque 20 000 touristes en été. Ce n'est pas que le calme du village qui est menacé pour protéger les réserves d'eau potable particulièrement sensibles aux vibrations. Une entente a été conclue avec l'entrepreneur. La vitesse de camion sera limitée à 30 km/h à l'intérieur du village. Cette mesure préventive vise à éviter les bris majeurs d'aqueduc qu'avait connu la municipalité lors de travaux de route vers Kegaska. Alors voilà, donc on se prépare pour des travaux majeurs du côté de l'aéroport de Natashquan cet été. Le Stradivarius d'Angèle Dubois, le ministre Lacombe, a passé outre l'avis des experts. Le Conseil du patrimoine culturel s'est opposé fermement à la déclassification de l'instrument. C'est quoi ça exactement? Bien, Angèle Dubois, c'est une violoniste québécoise célèbre dans le monde. Là. C'est une femme de talent incroyable. Là. Et elle a un violon qui est un Stradivarius, qui est un violon extrêmement rare et très connu. Hein. C'était des violons fabriqués par Stradivarius et c'était des violons qui étaient reconnus pour avoir un son particulier et d'être d'une qualité supérieure à tout ce qu'il y avait sur le marché à l'époque. Puis je pense qu'à l'époque, là, on remonte de quelques centaines d'années. Alors, le Conseil du patrimoine culturel du Québec s'est fermement opposé au déclassement du violon Stradivarius, des Rosiers et de l'archet Tourte appartenant à Angèle Dubois. Malgré cet avis, le ministre Mathieu Lacombe a procédé au déclassement le 17 avril dernier, menaçant l'avenir de ses objets patrimoniaux. Dans l'avis du Conseil du patrimoine culturel du Québec remis au ministre de la Culture dans le cadre du déclassement lancé le 12 septembre 2025, l'organisme a prévenu le ministre qu'un tel retrait constituerait une perte inestimable pour le Québec et ouvrirait la porte à la vente de ces objets à l'étranger ou encore à leur muséification, les privant ainsi de leur fonction première. La motivation de cette demande de déclassement semble répondre uniquement à un intérêt pécunier privé, peut-on lire dans le document obtenu par Radio-Canada par l'entremise d'une demande d'accès à l'information. La valeur du Stradivarius des Rosiers se situe, attention là, entre 15 et 30... 30 000? Non! 30 millions. Entre 15 et 30 millions de dollars. 15 et 30 millions de dollars pour le violon à Stradivarius des Rosiers de Angèle Dubois. L'achat du violon et de l'archet en 1946-1947 avait été rendu possible par une souscription populaire et le soutien financier de l'industriel Ludré Simard. Le déclassement trahirait, selon l'avis, ce geste philanthropique initial dont le but explicite était de mettre un instrument de classe mondiale à la disposition des grands violonistes québécois tels qu'Arthur Leblanc et plus tard Angèle Dubois. La vente de l'instrument à l'étranger par sa propriétaire, s'il s'avérait, priverait la transmission de cet instrument à de nombreux jeunes violonistes qui ont, eux aussi, besoin aujourd'hui d'un instrument exceptionnel pour développer leur carrière et faire rayonner le Québec. L'ethnologue et professeur au département de musique de l'UQAM, Hans Barnard, abonde dans le même sens. C'est le genre d'instrument qui peut permettre à un musicien en début de carrière ou en milieu de carrière d'accéder au haut du panier de l'élite mondiale. Avec l'envolée des prix, je ne pense pas que ça va s'arrêter. Ça rend de plus en plus inadmissible des instruments qui de cette valeur-là pour des musiciens de grand talent qui en auraient besoin pour accéder à un autre niveau dans leur carrière. Alors, voilà. C'est quand même assez particulier là, comme situation. Là. Je vous invite à aller lire sur Radio-Canada. Je ne peux pas vous lire tout ça parce que je vais finir de le lire. Il va être rendu 9h à soir même. C'est très, très, très intéressant là, à ce qui se passe de ce côté-là. On va aller faire un survol rapide de la météo avant d'aller en musique parce que là, on est à jour partout. Alors, Havre-Saint-Pierre, présentement, c'est 8 degrés. On dit partiellement nuageux. Là, c'est relativement couvert actuellement, mais je ne sais pas quel bord ça va prendre. Je ne sais pas quel bord ça va prendre. Hier, ça devait se dégager. Finalement, il a mouillé. Fait que des fois, hein, de la météo. Le taux d'humidité est à 87 %. Les vents sont calmes. On parle d'un ciel généralement nuageux aujourd'hui avec des averses qui débutent en après-midi. Fait qu'un peu comme hier, finalement. Des vents du nord à 20 km/h en après-midi. Un maximum de 17. Ce soir et cette nuit, c'est des averses qui s'instaurent en soirée. Dégagement par la suite avec des vents du nord de 20 km/h qui deviennent légers en soirée. Et minimum de plus 5. Natashquan, c'est 5 degrés nuageux avec éclaircies. À Gouaniche, 5 degrés nuageux avec éclaircie. Béjoin-de-Bets, 5 degrés nuageux avec éclaircie. Longue-Pointe-de-Mingan, 3 degrés nuageux avec éclaircie. On a Rivière-Saint-Jean, 4 degrés plutôt nuageux. À Rivière-Autonnerre, 6 degrés nuageux avec éclaircie. Et Port-Meunier, c'est 8 degrés nuageux avec éclaircie. Alors, les températures là, qui varient là, présentement entre 3 et 8 degrés. Et c'est pas mal nuageux partout. Pas mal nuageux partout. Alors, voilà. On y va avec les marées. Ben oui, il faut que je dise les premières marées. Hein. Prochaine marée, c'est à 10h15 en Havre-Saint-Pierre. Marée basse à 0,5 mètres, 1,5 pieds. Et du côté de la rivière Autonnerre, la prochaine, elle est prévue à 11h14. Marée basse à 0,6 pieds, 0,6 mètres, oui, 1,9 pieds. Rapidement, les traversiers. OK, c'est-tu revenu, ça, là? En raison de l'arrêt technique réglementaire et l'obligation de... Yeah. ça ne dit rien. Ça ne dit rien partout. Attendez un petit peu. Est-ce que ici, ça nous dit... Modification du service à compter du lundi 11 mai. Je pense que c'est revenu à la normale. Je pense que c'est revenu à la normale, Tadoussac et Sainte-Catherine, mais les messages sont tellement pas clairs, là. Traverse à deux navires. C'est sûr. C'est des messages qui datent du mois de mai. Fait que le message qui nous disait que ça tombait aux 40 minutes cette semaine, il est tout simplement disparu. Fait que d'après moi, c'est revenu à la normale. Même chose du côté de Matane, tout est normal ce matin. Pour ce qui est de la SOPFEU, ben, l'indice de danger d'incendie est toujours extrême et il y a toujours une restriction en vigueur sur les feux à ciel ouvert en forêt ou à proximité de la forêt. On s'en va en musique, on va aller regarder. On va aller écouter, oui, la Lancette avec le temps d'un été et les deux frères avec leur plus récente, c'est l'heure.
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0: 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Alors voilà, on va aller du côté du sport. Ben, il n'y a pas grand-chose à dire présentement. Là. Bon, ce soir, il y a le match numéro 2 entre les Golden Knights et les Hurricanes de la Floride. Floride, la Floride. Voyons, un matin, je remplace des lettres. On devrait faire ça. Toute la journée, je vais remplacer des lettres dans des mots. Il faut que vous trouviez quelle lettre qui est là. Hein? Non? Non? OK. Non, ça va être... Ouais, OK, ça va peut-être être lourd un peu. Alors voilà, donc, il y a un match ce soir entre les Hurricanes de la Caroline et les Golden Knights de Vegas. J'ai-tu dit Floride en plus? Ben oui, j'ai dit Floride. Il y a du côté du basketball, la série finale qui est commencée. Premier match hier entre les Knicks de New York et les Spurs de San... Oh, c'est les Spurs. Je sais même plus son... Attendez un petit peu. San Antonio, ouais, c'est ça. Alors, les Spurs de San Antonio, et c'est les Knicks de New York qui ont réussi à se sauver avec la victoire 105 à 95. On dit là, qu'il y a eu une belle remontée des Knicks au troisième et au quatrième le quart. Et on s'est retrouvé donc avec un score de 105 à 95. Et les Knicks qui prennent les devants, même si, de ce que j'ai compris, c'est les Spurs qui seraient les favoris. Les Knicks qui sont quand même les premiers à gagner un match dans cette série. Gallagher est bel et bien là, en train de magasiner une nouvelle maison, une nouvelle équipe avec son agent. Alors, c'est ce qu'il avait déclaré hier ou avant-hier là, lors du bilan de l'équipe. Et c'était très émotif pour Gallagher parce qu'il adore être à Montréal. Pourquoi il doit quitter? J'imagine qu'il ne fait plus partie des plans de l'équipe. J'imagine que la direction du Canadien l'a avisé que sa route était terminée à Montréal. Donc, il n'y a pas le choix. C'est pas lui qui décide nécessairement. Alors, il se magasine une nouvelle équipe. Il va y avoir des équipes d'expansion, oui, dans la Ligue féminine de hockey professionnel. Alors, moi, quelqu'un qui me dit, le hockey des femmes, hein, ben, là, il y a une expansion. Fait que ça doit fonctionner quand même un petit peu. Hein, je veux dire, faut être honnête aussi. Là. Et pour avoir regardé des matchs des séries, c'est intéressant. C'est très, très intéressant comme hockey. J'aime beaucoup ça. Alors, il va y avoir une expansion dans la Ligue féminine de hockey professionnel. Et évidemment, c'est le même principe que dans la Ligue nationale de hockey. L'équipe d'expansion va avoir le droit d'aller piger dans les autres équipes certains joueurs. Les équipes ont le droit de protéger des joueurs. Alors, la victoire à Montréal ont protégé des biens Poulin et Stacy en vue de l'équipe d'expansion qui s'en vient. Oui, Félix, qui a été battu. Après, attendez un petit peu, là, je veux juste aller voir l'article vite. Alors, avec les têtes de série qui tombent l'une après l'autre aux internationales de tennis de France, la porte s'ouvre pour plusieurs jeunes joueurs. Jeunes joueurs, Félix Auger, Aliasim, oui, n'a pas été en mesure d'en profiter. Le Québécois s'est incliné 4-6, 6-4, 6-4 et 6-4 face à l'Italien Favio Cobelli en quart de finale mercredi. Alors, il est très déçu. Il pense qu'il aurait pu faire mieux. Lui-même, là, il le dit, là, j'aurais pu faire mieux. Alors, voilà. Est-ce qu'il y a d'autres choses? Les Maple Leafs qui seraient peut-être intéressés à engager Patrick Roy comme coach. Fait que là, les fans du Canadien vont être comme mêlés là, hein? Ah oui, ils aiment beaucoup Patrick Roy. Patrick Roy, c'est légendaire. Là. C'est le gardien de but le plus marquant de l'histoire du Canadien. Et il l'aime beaucoup. Mais là, il va être coach des Maple Leafs si jamais il s'en va là. Ça va faire... Et là, il va dire que... On fait comme, yeah, oh, je les ai, ouais, Patrick, oh, les Maple Leafs, ah, Patrick, crois-moi, les Maple Leafs, oh, Toronto, ah, mais ils vont peut-être mêler. Ils ne sauront plus quoi dire. Mais écoute, on verra, ça serait drôle que ça arrive. Alors voilà. C'est pas mal ça pour les sports. Je n'ai pas grand-chose d'autre à dire. Là. Il y a la Coupe du Monde qui s'en vient. Honnêtement, là, avec le climat aux États-Unis, puis En tout cas, tout ça, là, fait en sorte qu'elle a une drôle de saveur, cette Coupe du monde. Elle a une très, très drôle de saveur. Alors, voilà. On va aller écouter de la musique. On va aller écouter Fans Joy avec Fascination in the Dark et Mumford & Son avec Chris Stapleton. Oui, Ear. C'est juste ça le titre. Quatre lettres.
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2: Bonjour, ici Sophie-Anne Mailloux. Nous sommes jeudi le 4 juin 2026. Bienvenue à vos informations régionales. L'école Nutchimit, l'école dans le territoire, a vu le jour la semaine dernière à Equanichit. L'idée est celle de Pascal Roy, une aide enseignante de l'école Teekan de Equanichit, qui a soumis son projet et a pu le réaliser avec la collaboration de la communauté. Pendant 3 journées complètes, les 26, 27 et 28 mai derniers, les élèves de niveau secondaire de la communauté, ceux inscrits à l'école Teekan, ont fréquenté l'école établie au site de ressourcement situé à une quinzaine de minutes du village. Chaque jour, une vingtaine d'adolescents ont pris l'autobus pour se rendre au site. C'est un taux de participation supérieur à la fréquentation habituelle à l'école. Horaire de la journée, enseignement en avant-midi, activités traditionnelles et conférences en après-midi. Les jeunes ont adoré, tout comme le personnel de l'école qui prenait part à l'initiative. Le projet pilote a tellement bien fonctionné qu'il est question de le renouveler dès la rentrée scolaire et, à quelques reprises, en cours d'année. Il pourrait aussi être élargi aux jeunes de niveau primaire de l'école Teekan. Ce soir, sur les planches de la chaîne Amoru, Annie Blanchard et Maxime Landry sont en prestation musicale. C'est à compter de 20 heures que vous est présenté le spectacle du côté du comité de spectacle offert par le comité de spectacle de Havre-Saint-Pierre. C'est ce qui complète vos informations régionales. 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En rediffusion à 16h30. À tous et à toutes, une bonne journée.
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0: 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Ben, on va le faire un tour du côté de la météo. Alors, on y va avec une météo complète. Ça sera pas très, très long. Voilà. Bon, allons-y avec Havre-Saint-Pierre. C'est 8 degrés actuellement avec un ciel. Un ciel partiellement nuageux, mais surtout nuageux. C'est plus couvert que dégagé, mettons, comme c'est là. Le taux d'humidité est à 87%. Les vents sont calmes. On aura aujourd'hui un ciel généralement nuageux avec des averses qui débutent en après-midi, avec des vents du nord à 20 km/h en après-midi, maximum de 17. Ce soir et cette nuit, des averses qui cessent tard en soirée, dégagement par la suite, avec des vents du nord à 20 km/h qui deviennent légers en soirée et un minimum de plus 5. Vendredi, généralement ensoleillé avec des vents d'ouest à 20 km/h en après-midi, maximum de 15. Samedi, pluie intermittente, maximum de 15. Samedi, dimanche, pluie intermittente, maximum de 13. Voilà. Les normales de saison pour un 4 juin, maximum 15, minimum 5. Le soleil s'est levé à 4h07, se couchera à 20h19. Hey, là, j'avais pas mis de musique. Ouais, c'est ça. Ah, jamais là, parfait, ça l'a arrêté là. C'est ce que je voulais. Parce que là, comme c'est là, j'ai un petit pépin technique, puis j'ai plus accès à ma mise en onde, fait que ça va se régler là, dans les 2-3 prochaines minutes. Mais pour l'instant, je voulais que la musique arrête, parce que sinon, ça aurait continué la programmation, mais je voulais pas. Fait qu'on va continuer la météo. On est rendu du côté de Natashquan. C'est 7 degrés, nuageux avec éclaircie. Il n'y a pas de vent, les vents sont à zéro, avec un maximum de 15. À Gouanich, 8 degrés, nuageux avec éclaircies, des vents de 4 à 7 km/h, un maximum de 20. À Béjouan-Betz, 7 degrés, le ciel est voilé. Des vents du sud de 3 à 4 km/h, un maximum prévu de 18. Du côté de Longue-Pointe, de Mingan, c'est 6 degrés, c'est nuageux avec des éclaircies. Des vents du nord-ouest de 2 à 3 km/h, un maximum prévu de 16. À Rivière-Saint-Jean, 6 degrés, nuageux avec éclaircies. Des vents d'ouest de 3 à 4 km/h, un maximum prévu de 22. Rivière-Autonnerre, 7 degrés, nuageux avec éclaircies, des vents d'ouest de 2 km/h, un maximum prévu de 18. Et à Port-Meunier, c'est 10 degrés, nuageux avec éclaircies, des vents du sud-ouest de 2 à 3 km/h, un maximum prévu de 16. On va aller au Marais, ça ne sera pas très long. Attendez un peu. Je réponds à quelqu'un qui essaie de m'aider. Les marées, la prochaine à Havre-Saint-Pierre, elle est prévue à 10h15. C'est une marée basse à 0,5 m, 1,5 pieds. Et à 15h28, marée haute à 1,1 m, 3,6 pieds. À Rivière-au-Tonnerre, la prochaine marée, elle est prévue à 11h14. Marée basse à 0,6 m, 1,9 pieds. Et à 16h45, marée haute à 1,5 m ou 5 pieds. On va aller du côté des traversiers maintenant. Alors, Tadoussac, Baie-Sainte-Catherine, là, les messages sont confus. Il y a des vieux messages du mois de mai. Les messages du mois de juin sont plus là. Je prends pour acquis que les traversiers sont revenus à la normale du côté de Tadoussac, Baie-Sainte-Catherine et que c'est aux 20 minutes là maintenant. Donc, tout serait revenu à la normale, sous toute réserve. Parce qu'il y a encore des messages, mais c'est des messages du mois de mai. Du côté de Tadoussac, pas Tadoussac, mais Matane, ça fonctionne selon les horaires habituels. Une seule traversée aujourd'hui, c'est vers Matane. Et le retour est en après-midi là, de Matane. Du côté de la Sopfer, ben, c'est toujours extrême comme risque d'incendie là, du côté de la Mingani et de ben des places au Québec, là, excusez-moi, le Québec en entier. Il y a aussi une restriction en vigueur pour notre territoire. Alors, on n'a pas le droit de faire de feu à ciel ouvert en forêt ou à proximité de la forêt. Alors, demeurez prudent. Faites attention, respectez les règles. Faites comme a dit la madame dans les pubs, là, Carole. Là, tu sais, quand elle est fâchée, Carole, là, hey, elle est fâchée. Fait que faites ça, faites attention. Faites ce que Carole vous dit de faire. Comme ça, ça sera pas besoin de venir nous voir pour nous chicaner. Moi, j'ai pas envie qu'elle vienne nous chicaner. Ah, ça vient, moi, j'ai rien fait. Moi, c'est sûr et certain, je dis ça. J'ai rien fait, va voir le monde qui a fait de quoi de pas correct. Alors voilà, on va essayer de partir en musique. Attendez un petit peu, on va y aller avec... comme ça, comme ça. Bon, on va y aller avec un CD en attendant de réussir à régler tout ça. J'ai des adversaires musicaux, mais on va les faire après.

0: Il est 6h41 et on est de retour. Ben oui, je vous l'avais dit que ça se réglerait rapidement. Ben oui, on règle tout le temps tout rapidement ici. On est fort, on est bon. Et la toune qui vient jouer, ben, nous a permis de se préparer pour le bloc anniversaire. Alors, on va y aller tout de suite avec le bloc anniversaire. On n'y aisera pas trop longtemps, mais il y a quand même une anecdote intéressante à raconter. Alors, tout d'abord, on a Michelle Gilliam de The Mamas and the Papas qui a 82 ans aujourd'hui. On va aller écouter My Girl. Et ça va être suivi, ça, de Baker Street. Pourquoi Baker Street? Ben, c'est monsieur Jerry Rafferty qui a fait Baker Street, mais ça n'a rien à voir avec lui, à matin. Ça a rapport avec Raphaël Ravenscroft. Et Raphaël Ravenscroft, attendez un peu, il faut que je le retrouve. Raphaël Ravenscroft, c'est un saxophoniste. Et sur Baker Street, on a du saxophone en masse, hein? On l'a-tu au début? Il me semble qu'on l'a au début. Bout de saxophone. On va l'écouter au complet, ça sera pas long. J'ai juste le petit bout de saxophone. Ah, je pensais que c'était là. Hey, oh. Ah ouais, le saxophone, viens là. Ça. Ce bout-là, le bout de saxophone, le riff de saxophone, comme on dit dans le jargon, c'est Raphaël Ravenscroft qui l'a fait. Il a 72 ans aujourd'hui. Ce qui est drôle, il a été payé pour ce petit bout-là, hein, qui fait en fait, c'est la signature de la chanson. C'est ce qui l'a rendu célèbre, cette chanson-là. Il y a eu à peu près 30 piastres pour ça. Il y a eu un chèque de 30 piastres pour enregistrer ce petit bout-là. Et le chèque a rebondi. Il n'a même pas été capable de changer de chèque. Alors, on dit que Rafferty, c'est ça. Il aurait reçu à peu près une trentaine de dollars pour avoir enregistré ce bout de saxophone-là et que le chèque n'a pas passé quand il l'a changé. Et il l'a mis sur le mur de son gérant, ou en tout cas, peu importe. Là. La chanson, elle rapporte encore environ 100 000 $ par année en royauté à M. Rafferty. M. Ravenscroft aurait eu 72 ans aujourd'hui. Il est décédé en 2014. Il y a donc 12 ans. Il est décédé, il avait 60 ans seulement. Mais il n'a jamais officiellement, il n'aurait jamais été officiellement payé pour son petit bout de saxophone qu'il a fait dans cette chanson-là et qui a rendu la chanson célèbre. C'est vraiment le saxophone qui fait en sorte que cette chanson-là a une saveur, une identité particulière. Alors voilà, on va aller écouter The Mamas and the Papas avec My Girl et Jerry Rafferty et Raphaël Ravenscroft avec Baker Street.
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0: Et je vais faire tirer des billets ce matin pour Maxime Landry et Annie Blanchard ce soir à la Chaîne à Morue. Je ne sais pas s'ils sont déjà rendus au Havre, je ne sais pas s'ils nous écoutent, mais je vous salue si vous êtes à l'écoute. Des fois, les artistes arrivent la veille pour ne pas avoir à arriver à la course. S'ils n'ont pas de show la veille, ben ils font la route. Alors, je ne sais pas si vous êtes là, je ne sais pas si vous êtes levé, mais je vous salue si vous êtes déjà rendu au Havre ou en Mingani. Ah, ben oui, puis il va y avoir des billets à gagner là, dans quelques instants, c'est-à-dire vers 9h moins quart. Là, on va finir la première heure avec Journey, Any Way You Want It. Et là, j'ai pas pu faire l'agenda communautaire à cause du petit imprévu qu'on a eu, mais c'est pas grave, on va tout reprendre ça dans la deuxième et la troisième heure. Alors, ça va écouter Journey, on revient avec les nouvelles régionales.
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1: Bonjour, ici Sophie-Anne Mailloux. Nous sommes jeudi le 4 juin 2026. Bienvenue à vos informations régionales. L'école Nutchimit, l'école dans le territoire, a vu le jour la semaine dernière à Equanichit. L'idée est celle de Pascal Roy, une aide enseignante de l'école Teekan de Equanichit, qui a soumis son projet et a pu le réaliser avec la collaboration de la communauté. Pendant 3 journées complètes, les 26, 27 et 28 mai derniers, les élèves de niveau secondaire de la communauté, ceux inscrits à l'école Teekan, ont fréquenté l'école établie au site de ressourcement situé à une quinzaine de minutes du village. Chaque jour, une vingtaine d'adolescents ont pris l'autobus pour se rendre au site. C'est un taux de participation supérieur à la fréquentation habituelle à l'école. Horaire de la journée, enseignement en avant-midi, activités traditionnelles et conférences en après-midi. Les jeunes ont adoré, tout comme le personnel de l'école qui prenait part à l'initiative. Le projet pilote a tellement bien fonctionné qu'il est question de le renouveler dès la rentrée scolaire et, à quelques reprises, en cours d'année. Il pourrait aussi être élargi aux jeunes de niveau primaire de l'école Teekan. Ce soir, sur les planches de la chaîne Amoru, Annie Blanchard et Maxime Landry sont en prestation musicale. C'est à compter de 20 heures que vous est présenté le spectacle du côté du comité de spectacle offert par le comité de spectacle de Havre-Saint-Pierre. C'est ce qui complète vos informations régionales. On vous rappelle que l'émission Info Mingani vous est présentée tous les jours de la semaine à 11h30, en rediffusion à 16h30. À tous et à toutes, une bonne journée.
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3: Il est 7h03. Le micro, il est loin, pas mal, puis ça, c'est fort. Ah, voilà. Il est 7h03. Hey, bienvenue tout le monde qui se joignent à nous présentement. On va vous saluer tout le monde. Ben oui, les gens qui se joignent à nous, les gens qui sont là depuis 6 heures ce matin, les gens qui travaillent de nuit et qui sont en train de s'en retourner à la maison, les gens qui s'en vont au travail. Ben oui, vous autres aussi, on vous salue les gens qui s'en vont au travail. Tiens, comme ça, voilà. On va saluer les gens qui travaillent de nuit parce que c'est pas un travail qui est facile, c'est pas un corps qui est facile, c'est pas nécessairement ce que notre corps est habitué. Des fois, c'est difficile un peu. Alors, je vous salue ce matin et je vous remercie d'être là pour la nuit. Et tout le monde qui marche aussi ce matin, si vous marchez avec des écouteurs et vous m'entendez, je vous salue. Profitez-en bien. Ça devrait se dégager un petit peu ce matin. Profitez-en ce matin parce que cet après-midi, ça risque d'être de la pluie intermittente. On va faire la météo dans quelques instants. Je vais tout vous donner ça. Vous allez voir. Je vais juste vérifier quelque chose parce que... Il y a le défi de M. Chouane qui s'en vient. Puis j'ai malheureusement pas... mes éphémérides d'ouverture, parce que c'est là que je les ai trouvés. Je veux juste avoir la réponse vite pour être sûr de ne pas me tromper. Puis oui, je fais ça là, parce que dès qu'on va partir, le téléphone va sonner. Et voilà. Maintenant, je vais le trouver là-dedans. Excellent. Alors, on va aller faire un petit tour du côté de la météo. Comme je vous ai dit, ça va se dégager un petit peu ce matin, mais cet après-midi, on s'attend à avoir de la pluie, peut-être la pluie intermittente, peut-être même plus. Là. Hier, on prévoyait un dégagement en après-midi avec du soleil et des températures quand même assez chaudes. Finalement, c'est resté frais, puis il n'y a plus. Peut-être qu'aujourd'hui, il va faire soleil, puis on va avoir un beau 28. Je sais pas. Non, mais c'est pas ça qu'on prévoit, par exemple. Alors, présentement, à Havre-Saint-Pierre, c'est 8 degrés. C'est partiellement nuageux. Le taux d'humidité est à 87%. Les vents sont calmes. C'est rare qu'ils sont calmes. Profitons-en. Aujourd'hui, ce sera généralement nuageux, avec des averses qui débutent en après-midi. Des vents du nord à 20 km/h en après-midi, maximum de 17. Mais là, ça tend à vouloir se dégager un petit peu. Fait qu'on va peut-être réussir à avoir un petit peu le soleil ce matin. Ce soir et cette nuit, c'est des averses qui cessent tard en soirée. Ça, c'est les averses d'après-midi, probablement, qui vont se poursuivre en soirée. Dégagement par la suite, avec des vents du nord de 20 km/h qui deviennent légers en soirée, un minimum de plus 5. Présentement, Natashquan, c'est 7 degrés, c'est nuageux avec des éclaircies. 8 degrés, nuages avec des éclaircies pour Aguaniche. Béjoinbet, 7 degrés, ciel voilé. Longue-Pointe-de-Mingan, 6 degrés, nuages avec éclaircies. À Rivière-Saint-Jean, 6 degrés, nuageux avec éclaircies. Rivière-Autonnerre, 7 degrés, nuageux avec éclaircies. Et à Port-Meunier, c'est 10 degrés et c'est nuageux avec des éclaircies. Donc, c'est nuageux avec des éclaircies partout et les températures varient là, entre 6 et 10 degrés pour la Mingan. Voilà. On a parlé tout à l'heure de Mémoire du Port qui sera présentée à partir de la semaine prochaine. Vous allez entendre des promos là, qui vont jouer là, sur nos ondes. 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Alors, si ça vous intéresse, je vous invite à être attentif la semaine prochaine, là, quand ça va commencer. C'est très, très, très, très, très intéressant. Et ça retrace l'historique, les anecdotes, des faits intéressants sur le port de Havre-Saint-Pierre. Alors, voilà, c'est fait en collaboration avec le port. Un beau projet de Sofiane, là, avec Jane-Anne Cormier, qui donne un résultat, là, très, très, très intéressant et très éducatif, mais divertissant en même temps. Donc, on s'en rend pas compte, mais on apprend. Ah, ça, c'est le fun, ça. C'est les meilleures méthodes d'apprentissage, ça. Ben oui. Donc, j'ai été formateur en entreprise, puis je vous garantis, si le monde a l'impression de s'amuser plutôt que d'apprendre, ça rentre. S'ils ont l'impression d'étudier, puis ils trouvent ça long un peu, ça rentre moins bien. Donc, voilà. On se divertit et on apprend. Je vous rappelle rapidement, là, sur la page Facebook de la RTC, j'ai été déposé ce matin une demande d'aide de la Sûreté du Québec pour deux adolescents qui sont disparus à cette île. Alors, il s'agit de Ariane McKenzie et de Chad, Chad Dufour. Ariane McKenzie, 14 ans, Chad Dufour, 16 ans. J'ai mis les photos et le texte descriptif là, sur la page Facebook de la RTC. On ne peut pas partager d'article, mais on peut partager le contenu de l'article. Alors, j'ai pris le contenu de Radio-Canada, chose que je mentionne aussi là, sur Facebook, là. Et j'ai mis les photos des deux jeunes également. Alors, je vous invite à garder l'œil ouvert ce matin. Si vous prenez la route, si vous allez sur la 138, ils sont peut-être arrivés en Mingani, ils sont peut-être partis vers nous autres, ils sont peut-être partis dans l'autre sens, ils sont peut-être encore à cette île. Vous êtes nombreux à aller à cette île à tous les jours. Donc, vous allez faire de la route, vous allez passer à Rivière-Autonnerre, vous allez passer à Rivière-Saint-Jean. Gardez l'œil ouvert. Quand vous allez arriver à cette île, bien, gardez l'œil ouvert aussi. On vous dit, si vous voyez un de ces deux jeunes, appelez le 911 immédiatement pour que les policiers puissent intervenir rapidement. C'est ça. Donc, on appelle le 911 pour que ce soit fait le plus rapidement possible et pouvoir rassurer les parents de ces deux jeunes qui craignent pour leur sécurité là, actuellement. Alors voilà, on va à la musique. On va aller écouter les Rod Swamp avec Dans le cabanon et le Blue Ridge Band avec Une autre histoire. Mais tout d'abord, le défi du jour de M. Chicoine. Alors, c'est une question de culture générale ce matin. On s'en va dans la politique. On s'en va dans la politique là, québécoise. Et attendez un petit peu là. Voyons donc. C'est-tu vraiment ça? Ben oui, OK. Alors, voilà. Bon, j'ai la réponse. Fait qu'on va aller écouter le défi de M. Chicoine maintenant que j'ai la réponse. Et, ben oui, puis je me serais trompé, je pense. Si j'avais été de mémoire, je me serais trompé. Alors, j'ai bien fait de faire des recherches. Donc, on y va avec le défi, ensuite les Rod Swamp et Blue Ridge Band.
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0: Ben, je parle tout seul depuis tantôt. 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C'est la raison pour laquelle je travaille toujours avec des écouteurs sur la tête. Vous venez d'être témoin en direct. Ben, vous n'avez pas été témoin parce que vous n'entendiez rien, mais vous êtes quand même témoin parce que vous n'entendiez rien. Quand on ne met pas les écouteurs, des fois, c'est des choses qui arrivent. On s'entend pas, puis on est convaincu que le micro est allumé. On est en train de faire deux choses en même temps. Finalement, on se revient d'abord, puis on se rend compte que le micro n'était pas allumé, puis on a l'air tata. Donc, je répète, on a beaucoup de gens qui appellent présentement, beaucoup de gens qui m'envoient des messages privés sur les médias sociaux aussi pour me donner la réponse. Beaucoup de gens qui veulent avoir les billets. Ce soir, c'est le spectacle de Maxime Landry et de Annie Blanchard, le country d'un de nos idoles. Alors, c'est une revue country, des plus grands artistes country québécois, avec Maxime Landry et Annie Blanchard. Maxime Landry qui fait déjà un petit peu country. Annie, elle, qui touche à tous les styles, on dirait. Hein? Et la dernière fois qu'elle est venue ici, c'était un spectacle qu'elle rodait. Donc, elle était en train de le fignoler, de le terminer, de le pratiquer en même temps. Et elle avait eu là une soirée très intime avec les gens qui étaient dans la salle. Il y avait une participation là, du public. Et c'est des artistes qui sont proches des gens, qui sont très proches des gens. Ça fait souvent des spectacles mémorables avec une chaleur qu'on retrouve pas dans des grandes salles là, parce que ça devient trop impersonnel. Alors qu'ici, on a la chance d'avoir une proximité qui fait que les artistes, des fois, se sentent à l'aise aussi de jaser avec le monde, de descendre dans la salle. C'est très, très, très agréable. Alors voilà. Donc, deux billets à faire gagner à la fin de l'émission. Et les billets sont au coût de 45 $ chacun. Vous pouvez encore vous en acheter. S'il en reste, allez vérifier là, sur la billetterie virtuelle, sur la page Facebook du comité de spectacle. Vous allez savoir s'il en reste. Et ben, nous, on va en faire gagner deux. Donc, il y a quelqu'un de chanceux qui va aller voir le spectacle de Maxime Landry et de Annie Blanchard, le country de nos idoles, ce soir à 20h à la chaîne Amoru. Il y a une personne chanceuse qui va y aller sur le bras de M. Chicoine et sur le bras du comité de spectacle. Ça fait deux bras, ça, parce qu'il y a deux billets. Ça prend une personne par bras. Bon. Alors là, voilà la musique. On va aller écouter Jerry Alfred avec Spring et Talk avec Time Machine. Mais juste avant, le défi du jour.
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2: Bonjour, ici Sophie-Anne Mailloux. Nous sommes jeudi le 4 juin 2026. Bienvenue à vos informations régionales. L'école Nutchimit, l'école dans le territoire, a vu le jour la semaine dernière à Equanichit. L'idée est celle de Pascal Roy, une aide enseignante de l'école Teekan de Equanichit, qui a soumis son projet et a pu le réaliser avec la collaboration de la communauté. Pendant 3 journées complètes, les 26, 27 et 28 mai derniers, les élèves de niveau secondaire de la communauté, ceux inscrits à l'école Teekan ont fréquenté l'école établie au site de ressourcement situé à une quinzaine de minutes du village. Chaque jour, une vingtaine d'adolescents ont pris l'autobus pour se rendre au site. C'est un taux de participation supérieur à la fréquentation habituelle à l'école. Horaire de la journée, enseignement en avant-midi, activités traditionnelles et conférences en après-midi. Les jeunes ont adoré, tout comme le personnel de l'école qui prenait part à l'initiative. Le projet pilote a tellement bien fonctionné qu'il est question de le renouveler dès la rentrée scolaire et, à quelques reprises, en cours d'année. Il pourrait aussi être élargi aux jeunes de niveau primaire de l'école Teekan. Ce soir, sur les planches de la chaîne Amoru, Annie Blanchard et Maxime Landry sont en prestation musicale. C'est à compter de 20 heures que vous est présenté le spectacle du côté du comité de spectacle offert par le comité de spectacle de Havre-Saint-Pierre. C'est ce qui complète vos informations régionales. On vous rappelle que l'émission Info Mingani vous est présentée tous les jours de la semaine à 11h30, en rediffusion à 16h30. À tous et à toutes, une bonne journée.
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0: Il est 7h32 minutes. On va aller faire un tour complet de la météo. Alors, on commence à Havre-Saint-Pierre. C'est rendu 10 degrés ici. On a gagné un degré. Ou deux, je ne sais plus. Et généralement ensoleillé. Alors oui, ça s'est dégagé. C'était pas ça qui était prévu, mais c'est ce qui arrive. Alors, on va profiter du soleil ce matin un petit peu. Le taux d'humidité est à 76%. Ça a légèrement baissé. On a des vents du nord-ouest à 5 km/h maintenant. Il était calme au début de l'heure. Alors là, on prévoit aujourd'hui généralement nuageux avec des averses qui débutent en après-midi. Des vents du nord à 20 km/h en après-midi, un maximum de 17. Ce soir et cette nuit, des averses qui cessent en soirée, tard en soirée, à dégagement par la suite avec des vents du nord de 20 km/h qui deviennent légers en soirée, minimum de plus 5. Demain vendredi, généralement ensoleillé avec des vents d'ouest à 20 km/h en après-midi, maximum de 15. Samedi, pluie intermittente, maximum de 15. Dimanche, pluie intermittente, maximum de 13. Ah, ben lundi, il fait plus 20, là. Le lundi, il fait du soleil, mais 16. Mais mardi, il annonce 23. Bon, OK. Les normales de saison pour un 4 juin, maximum 15, minimum 5. Le soleil s'est levé à 4h07 et va se coucher à 20h19. À Natashquan, c'est 10 degrés, c'est nuageux. Des vents du sud-ouest de 5 à 7 km/h, maximum de 15. À Gouaniche, 10 degrés, plutôt nuageux. Des vents du sud-ouest de 7 à 11 km/h, maximum de 20. Bijouanbet, 9 degrés, nuageux avec éclaircies. Des vents du sud-ouest de 5 à 7 km/h, maximum de 18. À Longue-Pointe-de-Mingan, c'est 11 degrés, nuageux avec éclaircies. Des vents du nord-ouest de 4 à 6 km/h, maximum de 16. Rivière-Saint-Jean, 11 degrés, nuageux avec éclaircies. Des vents d'ouest de 4 à 6 km/h, maximum de 22. Rivière-Audonneur, 10 degrés, nuageux avec éclaircies. Des vents d'ouest de 3 à 5 km/h, maximum de 18. Et à Port-Meunier, c'est 13 degrés, le ciel est voilé, avec des vents d'ouest de 15 à 23 km/h, un maximum prévu de 16 degrés. Les marées, la prochaine à Havre-Saint-Pierre, elle est prévue à 10h15. C'est une marée basse à 0,5 m, 1,5 pieds. Et à 15h28, marée haute à 1,1 m, 3,6 pieds. À Rivière-au-Tonnerre, la prochaine marée, elle est prévue à 11h14. Marée basse à 0,6 m, 1,9 pieds. Et à 16h45, marée haute à 1,5 m ou 5 pieds. Les traversiers, Tadoussac et Sainte-Catherine, là, écoutez, ça semble être revenu à la normale. Les messages sont pas clairs ce matin, c'est des vieux messages, mais le message qui disait que c'était aux 40 minutes jusqu'à avis contraire est retiré. Mais j'ai pas de message qui me dit qu'on est revenu à la normale. Fait que je sais pas. Mais je pense que c'est revenu à la normale, c'est l'impression que ça me donne. Du côté de Matane, ben, tout fonctionne selon l'horaire habituel. Alors c'est Matane Bécomo à 8h et Bécomo Matane à 17h. Et pour ce qui est de la Sopfeu, je vais faire une mise à jour juste parce que. Parce que des fois ça change. Alors, du côté de la Sopfeu, ben, le risque d'incendie actuellement, il est extrême. Et il y a toujours une restriction en vigueur sur les feux à ciel ouvert. Alors, interdiction de feux à ciel ouvert en forêt ou à proximité de la forêt. Voilà. Alors, voilà la musique tout de suite. On va écouter les Spice Girls avec Too Much. Et Benson Boone avec, qu'est-ce qu'il va chanter lui-là, là? Monsieur Electric Blue. Oh, Monsieur Electric Blue. On va revenir avec l'agenda communautaire. Alors, on va écouter tout de suite les Spice Girls, Benson Boone, mais tout juste avant, Monsieur Chicoine.
4: 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En quelle année Bernard Landry a-t-il démissionné brusquement comme chef du Parti québécois et comme député de Verchères? Pour donner la réponse, composez le 418-538-2453. Et bonne chance!
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3: Ben là, j'ai mes écouteurs, puis j'ai vérifié. Mon micro, il est allumé, je peux parler, là. On fait comme tantôt. Mais l'heure de débutant. Des fois, là. Alors, on va y aller avec l'agenda communautaire. On commence avec des travaux routiers. Tout d'abord, du côté de Rivière-au-Tonnerre, sur le pont de la rivière Jupitagon, il y a des travaux de réfection du pont jusqu'au 24 août, ce qui veut dire que la circulation sera en alternance. Circulation en alternance également sur la promenade des Anciens, et c'est entre le coin de l'escale, voilà, là où ici, là. Quand je fais pitch, pitch, parce que bon, je fais ma main de même. Mais si je fais ma main de même, vous le savez pas. Vous savez pas que je fais ça avec ma main. Si je fais... Là, vous savez que je fais de quoi avec ma main. On ne sait pas ce qu'il fait, mais il fait des bruits. Ah oui, il fait des bruits de bouche. Donc, promenade des Anciens, de l'escale et amicale. C'est jusqu'à samedi, inclusivement, que les feux de circulation seront installés. Festival de la famille, ça vous tente de gagner 10 000 $? Tout le monde va dire oui, là. Je veux dire, il n'y a pas personne qui va dire « Ah, hey, non, c'est du trouble à 10 000 $. Il faut que je change le chèque. » Mais non, tout le monde va dire oui. Alors, les billets sont à, billets à 100 $ sont en vente pour le Festival de la famille. Le tirage, oui, aura lieu mercredi le 15 juillet. Alors, si vous voulez vous acheter des billets à 100 $, le premier prix, c'est 10 000. Le deuxième prix, 5 000. Le troisième prix, ben 5 000 aussi. Fait que c'est ça. Donc, au total, il y a 20 000 $ à gagner. Pour acheter des billets, vous devez vérifier auprès des membres du Festival de la famille, du comité, Variété Jonf, OK Pneu et Dépanneur Arnois Proxy Extra. C'est les endroits où les billets sont disponibles actuellement. AGA, le volet des femmes, c'est dimanche qui s'en vient à 10h, donc de 10h à 13h. En fait, l'AGA est de 10h à 11h30. Et ensuite, il y a un brunch et une discussion là, du côté du Villebon Café. Café-bar, bar-café, bar-Villebon-café, café-bar-Villebon. Je ne sais plus dans quel sens le dire, mais vous savez de quoi qu'on parle. Il y a ensuite pour la maison, oui, maison d'aide et d'hébergement pour femmes et enfants victimes de violences conjugales de l'Est de la Côte-Nord. L'Assemblée générale annuelle est le jeudi 11 juin à 17h, donc la semaine prochaine. C'est au 1047 rue du Lucidé. Il y aura des bouchées sur place et un suivi de social dès 18h30 à la distillerie puis Jalon. Là, vous m'entendez changer les pages, là, ça fait comme une expérience ultra-sensorielle. On est jeudi aujourd'hui. On va en musique. Non, c'est pas vrai. On est jeudi, donc c'est le complexe aquatique. On a un bain combiné ce matin de 9h30 à 10h30. Entraînement libre de midi à 13h. Et bain libre pour tous de 19h à 20h. Spectacle ce soir, Maxime Landry avec Annie Blanchard du côté de la Chaîne Amorue. Les billets sont au coût de 45 $ chacun. On en a une paire à faire gagner ce matin. Alors, les gens qui vont répondre au défi de M. Chicoine dans les 2-3 dernières semaines, votre nom est dans la boîte. Et je vais piger le nom d'une personne qui pourra aller voir le spectacle de Maxime Landry et Annie Blanchard ce soir à 20h à la Chaîne Amorue, accompagné de la personne de son choix. Ensuite, il reste un spectacle pour la saison actuelle, là, la saison automne. Non, pas vrai. Hiver-printemps, plutôt. C'est classe moyenne le 26 juin prochain. Alors voilà, puis c'est ça, on va y aller avec les offres d'emploi là, dans la dernière heure là, pour aujourd'hui. Alors si jamais vous êtes un chercheur d'emploi, restez à l'écoute ou revenez aux alentours de 8h30, rallumez la radio, parce qu'après la météo de 8h30, là, on va faire les offres d'emploi. Il y en a quelques-uns, il y en a qui se rajoutent aussi. Alors voilà, là on va aller en musique. Ouais, il va me manquer une toune, hein? Bon timing un matin, avec le petit bug qu'on a eu ce matin que j'ai dû faire jouer un CD. Ça a changé la donne un petit peu. Attendez un petit peu. On va mettre une petite chanson pas longue, là. J'ai des chansons d'une minute à quelque part, là. Des nouvelles chansons qui durent vraiment pas longtemps. Vraiment, vraiment pas longtemps. C'est ici d'abord. 1 minute 50, hein. Ojo avec Gold. Ensuite, Garth Brooks avec Two Piña Coladas. Et Harry Styles avec American Girl. Ça va nous amener ça à 8h pile. Et aux nouvelles, les nouvelles régionales de Sofiane.
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7: Bonjour, ici Sophie-Anne Mailloux. Nous sommes jeudi le 4 juin 2026. Bienvenue à vos informations régionales. L'école Nutchimit, l'école dans le territoire, a vu le jour la semaine dernière à Equanichit. L'idée est celle de Pascal Roy, une aide enseignante de l'école Teekan de Equanichit, qui a soumis son projet et a pu le réaliser avec la collaboration de la communauté. Pendant 3 journées complètes, les 26, 27 et 28 mai derniers, les élèves de niveau secondaire de la communauté, ceux inscrits à l'école Teekan, ont fréquenté l'école établie au site de ressourcement situé à une quinzaine de minutes du village. Chaque jour, une vingtaine d'adolescents ont pris l'autobus pour se rendre au site. C'est un taux de participation supérieur à la fréquentation habituelle à l'école. Horaire de la journée, enseignement en avant-midi, activités traditionnelles et conférences en après-midi. Les jeunes ont adoré, tout comme le personnel de l'école qui prenait part à l'initiative. Le projet pilote a tellement bien fonctionné qu'il est question de le renouveler dès la rentrée scolaire et, à quelques reprises, en cours d'année. Il pourrait aussi être élargi aux jeunes de niveau primaire de l'école Teekan. Ce soir, sur les planches de la chaîne Amoru, Annie Blanchard et Maxime Landry sont en prestation musicale. C'est à compter de 20h que vous est présenté le spectacle du côté du comité de spectacle offert par le comité de spectacle de Havre-Saint-Pierre. C'est ce qui complète vos informations régionales. On vous rappelle que l'émission Info Mingani vous est présentée tous les jours de la semaine à 11h30. En rediffusion à 16h30. À tous et à toutes, une bonne journée.
4: Jusqu'à 9h sur les ondes de CILE, c'est l'émission Les Bons Matins avec Jason Lévesque. Il est 8h02 et c'est la dernière heure de cette émission qui débute. Le thème de demain, bon, on va y aller avec le thème qu'on avait mentionné là, quelques fois, à quelques reprises déjà là, cette semaine depuis lundi. Ce sera des chansons des années 50 et 60. 50, là, on y a jamais touché. Ça fait peur, les années 50, pour une émission de demande spéciale comme ça, parce que, je vous garantis, il y en a au moins
8: Moi, j'anticipe là, 2 demandes sur 3 qu'on n'aura pas dans la base de données. On n'en a pas beaucoup de la musique des années 50. C'est pas de la musique nécessairement qui est facile d'accès non plus. Hein? Il y a des gens qui ont des vinyles à la maison. Ils disent hey, « Moi, je vais entendre cette tune-là. Mon père, il écoutait ça. » C'est cool, mais ça veut pas dire que la chanson est disponible quelque part pour que je puisse la faire jouer. Malheureusement, les années 50, ça se peut ça que ça arrive. Alors, on va y aller comme ça, années 50 et 60. On va mettre 60 aussi, parce que là, c'est un petit peu plus facile. Ça va peut-être nous permettre de padder, parce que, comme j'ai dit, on va passer beaucoup de temps à aller chercher de la musique demain. Donc, ça nous prend de la musique qu'on peut faire jouer pendant qu'on va chercher de la musique qu'on n'a pas dans la base de données. Fait qu'on a décidé d'y aller avec. Années 50 et 60 pour demain. Alors, préparez vos demandes. Si jamais là, vous voulez les faire tout de suite, c'est correct aussi. Là, vous pouvez les faire par Messenger sur Facebook. Je vais le prendre en note. Et demain, on aura une liste là, de chansons des années 50 et 60 à vous présenter. Alors, c'est la première fois. Première fois qu'on touche aux années 50. J'ai hâte de voir ce que ça va donner. C'est de la très bonne musique, la musique des années 50. L'autre affaire qui est problématique avec les années 50, malheureusement, c'est que c'est des chansons très courtes, des fois. Des fois, c'est des chansons très, très courtes. Alors, des fois, c'est 1 minute 5, 1 minute 10. Fait que, des fois, il va falloir en mettre 2, puis 3, puis 4 dans un bloc, juste pour réussir à avoir un timing qui est à peu près raisonnable pour l'émission. Fait que mais on va tout gérer ça. C'est notre job, c'est à nous autres à le gérer. Votre job à vous autres, c'est de nous proposer des chansons. Alors, des chansons des années 50, des années 60 pour demain. On va se faire une belle liste musicale, là. De quoi de rythmé, de quoi de le fun. De quoi de le fun, puis de quoi de léger, hein, pour la dernière journée de la semaine. Alors, voilà, préparez-vous. Demain, années 50, années 60. Ça va être le fun, ça va être le fun. Alors là, on va y aller avec un survol rapide de la météo. Je suis en train de faire mes mises à jour. Ça devrait pas tarder qu'on va être, prêt. Est-ce qu'on est rendu à 8 heures? Ah non, c'est ça, on n'est pas à 8 heures encore. Ah, là, on est à 8 heures. Hey! Ça a été vite. 8 heures, ben non, il est 8 heures et 5. Le bulletin de nouvelles nous permet d'avoir les données météo à jour plus rapidement un petit peu. Ça nous donne un 2-3 minutes de plus, là, qui est parfait pour mes mises à jour. Alors, est-ce qu'on est... Oui, on est parfait. Havre-Saint-Pierre, 13 degrés. On a gagné 3 degrés, là. De même, là, pouf! Hey! Le soleil a dit, il est 8 heures, il est temps de réchauffer. Alors, 13 degrés, c'est nuageux, là, c'est complètement couvert, avec un taux d'humidité qui continue de baisser. On est rendu à 66%, des vents du sud-ouest à 11 km/h. On prévoit aujourd'hui, généralement nuageux, avec des averses qui commencent en après-midi. Vent du nord à 20 km/h cet après-midi, et un maximum de 17. Ce soir et cette nuit, c'est des averses qui cessent tard en soirée, dégagement par la suite, avec des vents du nord à 20 km/h qui deviennent légers en soirée, et un minimum de plus 5. À Natashquan, c'est 10 degrés, c'est nuageux, avec des vents du nord-ouest. Ah non, on fait le rapide, là. Fait que 10 nuageux, Natashquan, Aguaniche, 10 et plutôt nuageux. Bejouanbet, 9 et nuageux avec éclaircie. C'est juste pour dire, faire différent. Et Longue-Pointe-de-Mingan, c'est 11 nuageux avec éclaircie. Rivière-Saint-Jean, 11 nuageux avec éclaircie. Rivière-au-Tonnerre, 10 nuageux avec éclaircie. Et Port-Meunier, c'est 13 avec un ciel voilé. Alors, les températures varient entre 10 et 13 degrés en Mingani. Bien, c'est pas mal couvert partout, sauf Anticosti là, qui attendent encore le nuage. Mais pourtant, les nuages ont l'air d'arriver de là. En tout cas, c'est pas grave. Les marées, la prochaine. Havre-Saint-Pierre, la prochaine, c'est à 10h15. Marée basse à 0,5 m, 1,5 pieds. Du côté de Rivière-au-Tonnerre, la prochaine marée, elle est à 11h14. Marée basse à 0,6 m, ou 1,9 pieds. Et les traversiers, bien, tout semble fonctionner selon les horaires habituels. La Sopfeu, bien, on est encore à un indice de danger d'incendie de extrême. Ce qui veut dire qu'il y a toujours des restrictions sur les feux à ciel ouvert, que ce soit en forêt ou à proximité de la forêt. Même si vous le faites chez vous, il reste des dangers. Donc, si vous avez un pare-étincelle, habituellement, le pare-étincelle, je pense qu'il est obligatoire. Ou en tout cas, s'il n'est pas obligatoire, il est très, très, très, très fortement suggéré. Et nous autres, on ne veut pas que Carole, elle vienne dans Havre-Saint-Pierre et qu'elle vienne nous chicaner. Tu sais, Carole, dans les pubs, là, la Madame Rousse, là, qui a l'air bête, là, puis qui chicane le monde. Ah! Moi, ma préférée, c'était avec les marionnettes. Elle fait des marionnettes. Puis à un moment donné, il y a comme le papa marionnette puis le bébé marionnette. Je ne sais pas trop, là. On entend hors champ le petit qui dit « Papa, comment ça, il est fâché de même, la madame? » Puis là, le père, il dit « Parce qu'elle est tannée de répéter. » Je la trouve excellente. Fait qu'on veut pas que Carole vienne nous chicaner. On veut pas qu'elle vienne répéter. Rapidement, c'était bingo hier. Ben oui, on a 4 gagnants. Alors, sur la première carte pleine, vous êtes 3. 3 gagnantes, ce qui veut dire qu'elles se méritent chacune 667 $. Elles ont fait bingo les 3 avec le G57, qui était le 57e numéro. Ah, oh, c'est cute ça, G57, le 57e numéro. C'est parfait. Alors, nous, Mme Sylvie Cormier, qui a acheté sa carte au dépanneur des Îles, elle est de Havre-Saint-Pierre. Jacinthe Richard, de Havre-Saint-Pierre, qui a acheté sa carte chez Jaco. Également, sur la première carte pleine, Mme Céline Boudreau, de Havre-Saint-Pierre, qui a acheté sa carte chez Variété Jonve. Fait que les cartes gagnantes étaient disséminées un peu dans tous les commerces hier. Hey! Et sur la deuxième carte pleine, ben, elle se mérite 500 $ parce qu'elle est seule. Elle est de Havre-Saint-Pierre. Elle fait migo avec le B13, qui était le numéro suivant, le 58e numéro. Et elle est de Havre-Saint-Pierre, je l'ai dit, hein? Es-tu de Havre-Saint-Pierre? Je pense que oui. Je pense qu'elle est de Havre-Saint-Pierre. Elle a acheté sa carte au dépanneur des Îles et elle a fait bingo donc avec le B13. Il s'agit de Mme Pierrette Jonf. C'est-à-dire, là, on a dépanneur des Îles, Variété Jonf, Jaco, dépanneur des Îles. Fait que, bon, dépanneur des Îles, il y en avait deux. Voilà. C'est ça qui est ça. On va à la musique. On va aller écouter. Ben, elle était ici il n'y a pas longtemps en spectacle, Lou-Adrienne Cassidy. Vous avez bien aimé là, son spectacle avec Dis-moi, dis-moi, dis-moi. Mais juste avant, Scooter Gas avec Ricardo. C'était bon, ça? Oh, que c'était bon.
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4: 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Il est 8h18, je me permets d'être un petit peu plus sérieux. Là, ce matin, quand je suis arrivé, là, j'ai été sur la page Facebook de la RTC. J'ai été partager une information qui provient de Radio-Canada. Malheureusement, on ne peut pas partager des articles, là, vous le savez, là, Facebook ne nous permet pas de le faire. C'est tellement ridicule ce que je viens de dire, là, puis pourtant, c'est vrai. Juste en disant la phrase, je me dis, mais c'est donc bien niaiseux. Mais bon, fait que Facebook nous empêche de mettre des articles canadiens sur son site. Alors, j'ai fait un copier-coller du texte et j'ai partagé les photos. On parle de deux jeunes adolescents là, qui sont portés disparus là, présentement du côté de cette île. Et la Sûreté du Québec demande l'aide du public pour les retrouver. Alors, je vous invite à aller sur la page de la RTC et partager le petit article là, que j'ai écrit avec les photos pour que le plus de gens possible les voient. Alors, il s'agit de la Sûreté du Québec donc, qui sollicite l'aide du public pour retrouver deux jeunes nord-côtiers portés disparus. Ariane McKenzie a 14 ans et Chad Dufour a 16 ans. Ils ont été aperçus pour la dernière fois le 1er juin, donc il y a 3 jours déjà, dans le secteur de la rue de la Vérandrie à Sept-Îles. Leurs proches disent avoir des raisons de crainte pour leur sécurité. Là, imaginez, ça fait quasiment 4 jours que vous n'avez pas de nouvelles de votre fille de 14 ans ou de votre fils de 16 ans. Ça devient très, très, très inquiétant. Là. Alors, voilà. Donc, on demande aux gens d'aider si jamais vous les voyez. Ariane McKenzie portait un manteau Nike noir avec des pantalons de pyjama blanc et des cœurs rouges sur le pantalon pyjama, évidemment. Pour sa part, Chad Dufour était vêtu d'un coton ouaté noir avec un chandail blanc dessous, ainsi que des pantalons et des sandales noires. Toute personne qui apercevrait soit Chad ou Ariane, on vous invite à communiquer avec le 911. En fait, on vous demande de communiquer avec le 911 pour que les policiers puissent intervenir le plus rapidement possible et s'assurer de la sécurité là, des deux jeunes. Alors, comme je vous ai dit, les photos, le texte, les descriptions sont sur la page Facebook de la RTC. Partagez en grand nombre. Je sais qu'il y en a beaucoup d'entre vous, là. Vous êtes peut-être déjà en route vers cette île. Vous avez peut-être l'intention d'y aller cet avant-midi. Alors, prenez le temps de garder les yeux ouverts. C'est pas plus dur, là. Puis si jamais vous croisez un jeune, vous dites « Hey, ça ressemble beaucoup, beaucoup, beaucoup à la photo que j'ai vue », appelez 911. Le pire qui va arriver, ça sera pas lui, mais c'est mieux d'appeler puis que ce soit pas lui que de pas appeler puis que ce soit lui ou elle. Donc, gardez l'œil ouvert. Les descriptions, comme j'ai dit, les photos sont disponibles sur notre page Facebook. Alors, vous allez pouvoir aller voir de quoi ils ont l'air et relire la description là, si nécessaire. si jamais là, vous vous souvenez plus de quoi ils ont l'air ou qu'est-ce qu'ils portaient la dernière fois qu'on les a vus. Alors voilà, là on va aller en musique, on va aller écouter Taylor Swift avec Opalite. Et attendez deux secondes, on va y aller aussi avec... Tiens, Olivier Bergeron, Like a Cigarette. Elle sait bien pas ce qu'il veut dire par là, on va aller l'écouter.
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0: 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Il est 8h30, on va aller faire un dernier tour de la météo pour moi ce matin. Et on est jeudi, ça veut dire que ça va être Pepsi Man qui va jouer. Tu vas être content. Alors, on y va avec Havre-Saint-Pierre. C'est 13 degrés actuellement. Le ciel est nuageux. Le taux d'humidité est à 66 %. On a des vents du sud-ouest à 11 km/h. On prévoit aujourd'hui généralement nuageux, avec des averses, qui vont débuter en après-midi, avec des vents du nord de 20 km/h qui vont s'installer plutôt cet après-midi. On aura un maximum de 17 pour aujourd'hui. Ce soir et cette nuit, des averses qui cessent tard en soirée, dégagement par la suite, avec des vents du nord de 20 km/h qui deviennent légers en soirée, mais un minimum de plus 5. Vendredi, généralement ensoleillé avec des vents d'ouest à 20 km/h en après-midi, un maximum de 15. Samedi, de la pluie intermittente, maximum de 15. Dimanche, de la pluie intermittente, maximum de 13. Ben, c'est ça. Là, hier, je disais que lundi, on allait avoir plus 20, là. Ben, là, ça a changé, là. Lundi, c'est du soleil, mais plus 16. Ah! Mardi, on va peut-être pogner 20. Les normales de saison, un 4 juin, maximum 15, minimum 5. Le soleil s'est levé à 4h07 et se couchera à 20h19. Ben, c'est parti. Natashquan, 11 degrés, c'est nuageux, des vents du nord de 6 à 9 km/h, maximum prévu de 15. À Aguaniche, c'est 11 degrés, c'est nuageux, des vents du sud-ouest de 6 à 9 km/h, maximum prévu de 19. À Abidjan-Bet, c'est 11 degrés, c'est nuageux, des vents du sud-ouest de 6 à 10 km/h, maximum prévu de 18. À Longue-Pointe-de-Mingan, c'est 10 degrés, c'est plutôt nuageux, des vents du sud-ouest de 4 à 6 km/h, maximum prévu de 16. À Rivière-Saint-Jean, c'est 13 degrés, c'est nuageux, des vents du sud-ouest de 7 à 11 km/h, maximum prévu de 22. À Rivière-au-Tonnerre, 11 degrés, plutôt nuageux. Des vents du sud-ouest de 7 à 11 km/h, un maximum prévu de 18. Et finalement, à Port-Meunier, ben, vous êtes rendu à 15 degrés, vous autres, là. En tout cas, vous êtes là, vous allez passer 20 aujourd'hui. À nuageux avec éclaircie pour Port-Meunier, des vents d'ouest de 22 à 31 km/h, un maximum prévu de 16. Les marées, la prochaine à Havre-Saint-Pierre, elle est prévue à 10h15. Marée basse à 0,5 m, 1,5 pieds. À 15h28, marée haute à 1,1 m, 3,6 pieds. À Rivière-au-Tonnerre, la prochaine marée, elle est prévue à 11h14. Marée basse à 0,6 m, 1,9 pieds. Et à 16h45, marée haute, 1,5 m ou 5 pieds. Tadoussac-Baie-Sainte-Catherine, ben on... Le message qui disait qu'au début de la semaine, on allait traverser à un seul navire et que ça allait être aux 40 minutes a été effacé. Par contre, j'ai des vieux messages qui datent du mois de mai qui parlent de traverser à un navire. Mon impression à moi, c'est que les deux navires sont en fonction ce matin, mais ça se pourrait que vous arriviez, mettons, à Tadoussac, puis il y ait juste un navire. Mettons que vous en allez là aujourd'hui, là, ça se pourrait aussi, c'est vraiment pas clair. Dans le pire des cas, dans le doute, contactez la STQ directement. Eux autres, ils vont le savoir. Du côté de Matane, bien, tout fonctionne selon l'horaire habituel. C'est une traversée aujourd'hui vers Matane, vers Bécomo plutôt. Et ensuite, à la Subfer. Oh, c'est la police. Bon, OK. Elle est passée, la police. Alors, la Subfer, j'ai fait une mise à jour juste pour être sûr. On est encore avec un indice de danger d'incendie extrême pour la Mingani et une bonne partie du Québec actuellement. Interdiction de faire des feux à ciel ouvert en forêt ou à proximité de la forêt. C'est la restriction qu'on a présentement de la sop-feu à cause des conditions de danger d'incendie qu'on a actuellement en Mangani. Alors, pas de feu à l'extérieur autant que possible. Pas de feu proche des forêts. Pas de feu en forêt. On fait attention.

0: Ah, la police. C'est dans la radio, là. C'est pas en arrière de votre char. Ah!
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0: 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Hey, c'est bon, hein? On va aller en musique, on va aller écouter J7 avec patience. On revient tout de suite après. On va y aller avec les offres d'emploi qu'on a présentement dans l'agenda communautaire. Alors, on va mettre deux chansons, on a le temps. Je pensais pas avoir le temps, mais on a le temps. Alors, on va y aller avec J7, patience et Zérico avec porte d'en arrière. On revient avec l'agenda communautaire et les offres d'emploi là, qu'on a actuellement de disponibles. On va faire le tirage également pour M. Chicoine. Fait que c'est pas mal votre dernière chance d'ajouter votre nom actuellement.
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1: Eh oui, deuxième agenda communautaire, vous le savez, le deuxième, c'est tout le temps pour les emplois. Alors, si vous êtes en recherche d'emploi actuellement, papier et crayon, si jamais je vais trop vite, appelez-moi, je vais vous donner les coordonnées, ça va me faire plaisir pour vous aider à vous trouver un emploi. Alors, si jamais je vais trop vite pour un emploi, ou j'oublie une information, ça peut arriver aussi, appelez-moi au 418-538-2453 et je vais vous donner l'information avec plaisir. Alors, tout d'abord, on a Mingani Équipement, qui est à la recherche d'un mécanicien. Alors, c'est un emploi à temps plein permanent, 30 à 40 heures semaine. C'est à Havre-Saint-Pierre et on a besoin de vous le plus rapidement possible. Alors, si jamais vous voulez postuler, je ne lirai pas les deux pages au complet, là, il y a quand même beaucoup d'informations. Mais si vous voulez postuler, ça va pas bien. Pour postuler, faites parvenir votre curriculum vitae à S. Michel, tout dans un mot. Donc, S-M-I-C-H-E-L, @gestionka.com. Et ça doit être fait avant le 11 juin. Fait qu'il vous reste pas beaucoup de temps. Et évidemment, là, c'est une entreprise de Equanichit. Alors, on est ouvert à tous avec priorité aux membres de la communauté de Mingan. On a la radio et la RTC qui est également à la recherche d'un travailleur étudiant pour cet été. C'est 8 à 10 semaines. Bon, on disait début de l'emploi, ça pouvait être en mai, mais là, on est comme rendu au mois de juin. Fait que ça va être difficile de commencer en mai, mais vous commencez au mois de juin. C'est 35 heures semaine, c'est 18,60 $. Et vous allez travailler avec les gens de la RTC en bas, accueillir les clients, vous occuper de la facturation, par exemple. Bon, ce genre de choses-là. Prendre des appels, faire des appels de service également pour les techniciens quand quelqu'un a un problème. Ce genre de choses-là. Il peut y avoir du classement à faire. À la radio, bien là, ça peut de l'animation, ça peut être des capsules dans mon émission, l'émission à Mathieu, ça peut être faire des ID, des petites capsules qu'on entend là, entre les chansons, ça peut être des pubs également, ça peut être de l'animation si vous êtes à l'aise pour faire de l'animation. Donc, il y a possibilité de faire beaucoup, beaucoup de choses et beaucoup d'apprentissage aussi, ce qui est ça qui est intéressant dans un emploi aussi flexible que ça. Pour postuler, vous appelez Patrick Cadieux au 418-538-2451, poste 1645, ou bien vous envoyez votre courriel curriculum vitae à dg@rtchsp.com. On a également un groupe Equanichit ouvert à tous. C'est pour chef de buanderie à Havre-Saint-Pierre, la buanderie là, qui est tout près du Salon Mortuaire, tout près du Tim Horton. Alors, on cherche un chef d'équipe de la buanderie. Donc, ce serait, attendez un petit peu là. Qualité recherchée, être reconnu pour son sens de l'organisation, de la gestion du temps et des priorités, être ponctuel, avoir de bonnes capacités de communication dans un contexte de service à la clientèle et de relations avec les fournisseurs. Vous devez être en mesure de vous déplacer sur les lieux de travail de la buanderie de Havre-Saint-Pierre car le transport n'est pas fourni. Alors voilà, vous devez fournir votre candidature à smichel@gestionka.com, donc la même adresse que tout à l'heure. Et là, pour celle-là, vous avez jusqu'au 17 juin à 16h pour postuler. On a également un emploi qui est disponible du côté du Rossi de Havre-Saint-Pierre. Alors, il y aura formation sur place, assurance collective, horaire flexible et avantageux. Le salaire est à discuter selon l'expérience. Vous pouvez aller porter votre curriculum vitae sur place en personne ou bien par courriel à rossi259@rossi.ca. Il y a également... j'ai pas les coordonnées parce que je ne l'ai pas fait imprimer. C'est de ma faute. J'aurais dû le faire. Hier, je l'ai retrouvé, puis je ne l'ai pas fait imprimer. Mais le NAPA de Havre-Saint-Pierre, pièce d'auto, est à la recherche d'un commis aux pièces. Je sais que vous pouvez vous présenter sur place durant les heures d'ouverture là, pour en discuter ou appeler. Le numéro de téléphone est disponible pour en discuter, sans avoir plus de détails. Et vous pouvez aller sur place également là, pour aller porter votre curriculum vitae. Alors voilà, c'était les offres d'emploi qu'on avait à l'agenda communautaire. On va aller en musique. On va aller écouter, tiens... Foreigner avec Long Long Way From Home. Ils ont été suivis de Gabriel Fredette. Gabriel Fredette, là, il est dans le groupe Classe Moyenne. Donc, c'est tous des artistes qui ont des carrières solo, mais qui ont aussi formé un petit groupe là, ensemble là, pour s'amuser, qui s'appelle Classe Moyenne. Alors, Gabriel Fredette, c'est un membre de Classe Moyenne. En fait, on aurait pu mettre du Classe Moyenne, tout simplement, mais bon, on va y aller comme ça pour tout de suite. Et Foreigner avec Long Long Way From Home, on s'en va écouter ça tout de suite. Tiens, je vais vous donner une chance. On va entendre le défi de M. Chupoine une dernière fois. Tiens, comme ça. Alors, je vais préparer le tirage, je vais préparer tout ce qu'il y a à faire parce qu'on n'aura pas beaucoup de temps au retour. Donc, on va aller écouter le défi. Deux chansons. Vous avez le temps de répondre à peu près 5 minutes pour me répondre.
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2: Il est 8h51, on est un petit peu en retard dans mon planning. Fait que ce que je vais faire, c'est que je vais faire jouer la question de M. Chicoine. Pendant ce temps-là, je vais piger le nom de la personne gagnante qui va pouvoir aller voir le spectacle de Maxime Landry et de Annie Blanchard, gratis. Ce soir, oui, présenté à la chaîne Amoru à 20h. Alors, c'est une valeur de 45$ du billet. J'en ai deux à faire gagner, donc la personne qui va gagner pourra y aller accompagnée de la personne de son choix. Alors, allons-y.

0: On va dire, ah, il y a eu 99 %, il y a eu 100 %. Habituellement, on ne fait pas un vote de confiance quand on est en danger, quand on pense que ça pourrait mal virer, sauf s'il y a de la pression. 76 % un vote de confiance dans un vrai contexte où il y a vraiment un enjeu, c'est excellent, là. Il est très bien placé à 76 %. Malgré ça, le 4 juin, il annonce sa démission. Surprise complète pour tout le monde, non seulement comme chef du parti, mais comme député. Ça a été terminé à partir de ce moment-là pour Bernard Landry, la vie politique. Il aurait dit que le taux de satisfaction n'était pas à la hauteur de ce que lui aurait aimé avoir, que 76 %, c'était pas suffisant. Il y avait un 24 % qui ne lui faisait plus confiance dans le parti. Et c'était suffisamment pour lui pour dire qu'il quittait, qu'il s'en allait. Mais ça n'a jamais été vraiment clarifié, tout ça. Ça a tout été un peu mystérieux, là, pourquoi le volte-face rapide comme ça, après un vote de 76 % qui est, comme j'ai dit, dans un contexte où le vote est nécessaire, où on conteste un peu le leadership d'un chef. 76 %, c'est excellent. C'est un très bon vote de confiance dans un contexte réel. Si jamais je fais un vote de confiance quand tout va bien, puis que je rencontre tous mes députés avant pour lui dire « Tu vas voter, bien sûr, c'est sûr, je vais avoir 100 % ou 99 % Dans un réel contexte, là, il y en a qui sont pas satisfaits, qui vont se faire entendre. 76 %, ça demeure excellent. Mais il a décidé de quitter et il a quitté la vie politique là, complètement là, le 4 juin 2005. C'était l'année qu'on cherchait. Alors, je vous ai dit que j'avais déjà un nom. Oh, un vétéran des Monsieur Chicoine. Ben oui, un vétéran, mais pas sûr qu'il a gagné souvent, lui, par exemple. Marius Boudreau. Ben oui, Marius, tu vas aller voir le show à soir, gratis. Alors, le show de Maxime Landry et de Annie Blanchard, présenté à la chaîne Amoru à 20h ce soir. Les billets sont au coût de 45 $. Je pense qu'il en reste peut-être quelques-uns. Prenez une chance, allez sur la page Facebook du comité de spectacle, cliquez sur la billetterie virtuelle, allez vérifier si il y a des billets encore disponibles pour Maxime Landry, là, si vous voulez le voir ce soir. Alors, Marius, je vais te lâcher un coup de fil. Et si jamais Marius ne peut pas y aller, ben, ce qu'on va faire, c'est qu'on va le refaire tirer dans l'émission à Mathieu pour le faire gagner à quelqu'un d'autre. Tout simplement, ça va régler le problème. Alors voilà, là on va se aller en musique avec Usher et She Came to Give Me... Et non, attends un peu là. She Came to Give It to You. Eh bien, je comprends pas, mais c'est pas grave. Et après, ben, ce sera l'Arcan Country et l'Arcan Pop. Alors on s'en va écouter ça tout de suite. Usher suivi de l'Arcan Country et l'Arcan Pop. Et on aura Sofiane Mailloux qui sera là pour Info Mingani. On aura également Mathieu à l'enfant cet après-midi pour l'émission du retour. Bonne journée sur les ondes de CIL. Je vous donne rendez-vous demain matin. Je vous rappelle que le thème demain est des demandes spéciales. C'est une première. On essaye pour la première fois la décennie des années 1950. On le sait que ça va être beaucoup de travail. On a ajouté 1960 parce que des fois, on va probablement avoir besoin de placer des chansons, le temps d'aller en chercher d'autres. Les années 50, on n'en a pas beaucoup dans la base de données. Ça va nous permettre aussi de peut-être regarnir un peu ce répertoire-là grâce à vos demandes. Alors, ce sera ça demain, 50-60 les années pour les demandes spéciales du vendredi demande. Bonne journée sur nos ondes et à demain!
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2: Bonjour et bonne semaine. Bienvenue au palmarès acadien country de l'Arcan. Diane Richard qui se joint à vous encore une fois pour les 30 prochaines minutes pour vous présenter ce top 10 qui, cette semaine, n'a aucun changement depuis la semaine dernière. On débute donc avec la 10e position, une pièce qui faisait un retour la semaine dernière en cette position. Tommy Young, le voici avec un demi-paquet de cigarettes. Je vous souhaite un bon décompte.

C'était les gars du Nord qui demeurent au numéro 8 avec « Je m'en vais par là ». Juste avant ça, on avait sauté la 9e position, soit NBL qui demeure au numéro 9 avec « L'échange ». On en écoute un extrait. Seul.

Et on se tourne maintenant vers la 7e position qui ne bouge pas, comme je vous le mentionnais non plus. Hurt LeBlanc, le voici accompagné de Réal LeBlanc avec le country dans le cœur.

0: Pièce qui faisait son entrée il y a quelques semaines au décompte, elle demeure au numéro 5 cette semaine. Andy Bast qui nous avait chanté « Fais dodo ». Juste avant ça, Julie Aubé au numéro 6 avec « Tupperware ». On va maintenant sauter la quatrième position. C'est la formation Beaumont qu'on aurait pu entendre avec « Mardi Gras ». On en écoute un extrait.
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0: On se tourne vers la troisième position, toujours Julie Aubé. La voici avec Femme.
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0: Toujours numéro 2, Jacques Surette qui venait de nous chanter « Bach sur le chemin ». Avant de se quitter avec la première position, on fait la récapitulation. Tout d'abord, au numéro 10, c'est Tommy Young qui est là avec un demi-paquet de cigarettes. L'échange de MBL en 9e position. Au numéro 8, je m'en vais par là, des gars du Nord. Hurt Leblanc et le Country dans le cœur, chanson qu'il interprète avec Réal Leblanc, toujours numéro 7. En 6e position, Top Aware de Julie Aubé. Andy Bast avec Fais Dodo en 5e position. Mardi Gras de Beaumont au numéro 4, au numéro 3, Femme de Julie Aubé et Jacques Surette avec Bach sur le chemin au numéro 2. Alors, en première position, qui s'y retrouve pour une 5e semaine? Bien oui, on parle de la formation Beau Séjour. Les voici avec Moi, je pars. Diane Richard, qui vous accompagnait depuis les 30 dernières minutes. Je pars, mais pour vous retrouver la semaine prochaine, bien entendu, pour un autre palmarès acadien country de l'Arcan. Bye bye!
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2: Bonjour et bonne semaine. Bienvenue au palmarès acadien pop-rock de l'Arcan. Diane Richard qui se joint à nouveau à vous pour vous présenter ce top 10. Aucun changement depuis la semaine dernière. On va donc débuter avec la 9e position. Ouais, on saute la 10e position. Toujours Maude Saunier qui est là avec Demi-Tour. On en écoute un extrait.

0: Et on se tourne vers la 9e position, la formation Sluice. Et voici Brebis dans la brume. Je vous souhaite un bon décompte.
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Puis filer ma tête, Sylvie Boulienne qui venait nous chanter ça, elle demeure au numéro 7. En 8e position, on avait sauté par-dessus la grosse équipe qui nous avait chanté, ou qui nous aurait chanté plutôt « Call me chérie ». On en écoute un extrait. Fais-moi...

0: on se tourne vers la sixième position. Pas de changement donc pour Justin Guittard qui nous chante « En traître ».
1: Numéro 6.

0: Elle faisait son entrée la semaine dernière au numéro 4. Elle demeure en cette même position. Caroline Savoie, qui nous interprétait Quel tourment, qui met aussi en vedette Jeanne Côté et Pontéix. Juste avant ça, Jonathan Saunier et Hélène Ménopé nous avaient chanté En attendant le pire. Ils sont toujours au numéro 5. On se tourne maintenant vers la troisième position qui avait baissé de la première à la troisième la semaine dernière. C'est toujours la formation B, donc, qui est là, avec la tête à ses raisons.
1: Numéro 3.

0: Chanson qui faisait son entrée il y a quelques semaines au numéro 2. Elle y demeure toujours, mon oncle Jason, qui venait nous chanter « Washer Toss ». Avant de se quitter avec la première position, on fait la récapitulation. Tout d'abord, au numéro 10, c'est Maud Saunier qui est là avec « Demi-tour ».« Brebis dans la brume » de Sluice au numéro 9. En 8e position, « Call me chérie » de La Grosse Équipe. Sylvie Bouliane est là au numéro 7 avec « Pu filer ma tête ». Au numéro 6, « Entraître » de Justin Guittard. Jonathan Saunier et LMNOP sont là au numéro 5 avec En attendant le pire. Caroline Savoie, toujours au numéro 4 avec Quel tourment, qu'elle interprète avec Jeanne Côté et Ponté X. La tête à ses raisons de B, numéro 3, et Washer Toss de Melon Jason au numéro 2. En première position, elle se hissait au sommet la semaine dernière. Elle y demeure toujours, bien sûr, à nouveau la formation B. Les voici avec En Way. C'était Diane Richard qui vous accompagnait depuis les 30 dernières minutes. Je vous donne rendez-vous pour un autre palmarès pop-rock la semaine prochaine. Bye-bye.
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3: Bonjour, ici Sophie-Anne Mailloux. Nous sommes jeudi le 4 juin 2026. Bienvenue à vos informations régionales. L'école Nutchimit, l'école dans le territoire, a vu le jour la semaine dernière à Equanichit. L'idée est celle de Pascal Roy, une aide enseignante de l'école Teekan de Equanichit, qui a soumis son projet et a pu le réaliser avec la collaboration de la communauté. Pendant 3 journées complètes, les 26, 27 et 28 mai derniers, les élèves de niveau secondaire de la communauté, ceux inscrits à l'école Teekan, ont fréquenté l'école établie au site de ressourcement situé à une quinzaine de minutes du village. Chaque jour, une vingtaine d'adolescents ont pris l'autobus pour se rendre au site, c'est un taux de participation supérieur à la fréquentation habituelle à l'école. Horaire de la journée, enseignement en avant-midi, activités traditionnelles et conférences en après-midi. Les jeunes ont adoré, tout comme le personnel de l'école qui prenait part à l'initiative. Le projet pilote a tellement bien fonctionné qu'il est question de le renouveler dès la rentrée scolaire et, à quelques reprises, en cours d'année. Il pourrait aussi être élargi aux jeunes de niveau primaire de l'école Teekan. Ce soir, sur les planches de la chaîne Amoru, Annie Blanchard et Maxime Landry sont en prestation musicale. C'est à compter de 20 heures que vous est présenté le spectacle du côté du comité de spectacle offert par le comité de spectacle de Havre-Saint-Pierre. C'est ce qui complète vos informations régionales. On vous rappelle que l'émission Info Minganie vous est présentée tous les jours de la semaine à 11h30, en rediffusion à 16h30. À tous et à toutes, une bonne journée.
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1: Bonjour, ici Sophie-Anne Mailloux. Nous sommes jeudi le 4 juin 2026. Bienvenue à vos informations régionales. L'école Nutchimit, l'école dans le territoire, a vu le jour la semaine dernière à Equanichit. L'idée est celle de Pascal Roy, une aide enseignante de l'école Teikan de Equanichit, qui a soumis son projet et a pu le réaliser avec la collaboration de la communauté. Pendant 3 journées complètes, les 26, 27 et 28 mai derniers, les élèves de niveau secondaire de la communauté, ceux inscrits à l'école Teikan, ont fréquenté l'école établie au site de ressourcement situé à une quinzaine de minutes du village. Chaque jour, une vingtaine d'adolescents ont pris l'autobus pour se rendre au site. C'est un taux de participation supérieur à la fréquentation habituelle à l'école. Horaire de la journée, enseignement en avant-midi, activités traditionnelles et conférences en après-midi. Les jeunes ont adoré, tout comme le personnel de l'école qui prenait part à l'initiative. Le projet pilote a tellement bien fonctionné qu'il est question de le renouveler dès la rentrée scolaire et, à quelques reprises, en cours d'année. Il pourrait aussi être élargi aux jeunes de niveau primaire de l'école Teikan. Ce soir, sur les planches de la chaîne Amoru, Annie Blanchard et Maxime Landry sont en prestation musicale. C'est à compter de 20 heures que vous est présenté le spectacle du côté du comité de spectacle offert par le comité de spectacle de Havre-Saint-Pierre. C'est ce qui complète vos informations régionales. On vous rappelle que l'émission Info Mingani vous est présentée tous les jours de la semaine à 11h30, en rediffusion à 16h30. À tous et à toutes, une bonne journée.

les informations nationales. Maintenant, Québec qui élargit la portée de la loi 101 à la formation professionnelle et aux adultes. Promis par Christine Fréchette lors de la course à la chefferie de la coalition Avenir Québec, le projet de loi visant à élargir la formation professionnelle et l'enseignement aux adultes, le champ d'application de la Charte de la langue française, aussi connue comme la loi 101, mais le projet de loi a été déposé à l'Assemblée nationale ce matin. La pièce législative qui avait été promise dans le discours d'ouverture de Mme Fréchette le mois dernier a été présentée par le ministre de la langue française, Jean-François Roberge, juste avant la période de questions. Le projet de loi 8 obligera les Québécois qui n'appartiennent pas à la communauté anglophone historiquement de la province de suivre une formation professionnelle ou une formation générale aux adultes dans un établissement où la langue d'enseignement est le français. Le flou persiste néanmoins sur le nombre d'élèves qui seront touchés par une telle mesure. Et puis, une hausse significative des prix du pétrole et du gaz, c'est à prévoir pour l'été à venir. Fermeture du détroit d'Ormuz, épuisement progressif des réserves stratégiques, selon les analyses et les dirigeants du secteur de l'énergie, les prix du pétrole et du gaz vont probablement augmenter de manière significative dans les prochaines semaines. Le prix du baril de Brent était de 98,20 $ américains mercredi midi, mais les experts estiment qu'il pourrait monter en flèche jusqu'à 150 $ américains ou plus dans les semaines à venir. Les perspectives, en effet, sont moroses. L'espoir d'un accord entre les États-Unis et l'Iran pour ouvrir le détroit d'Ormuz s'amenuise de jour en jour. La demande des marchés ne faiblit pas et les réserves s'épuisent rapidement.

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1: En route vers le lunch, je vous glisse un mot là à l'instant concernant les séances de formation qui seront disponibles en virtuel la semaine prochaine, les 10 et 11 juin, de 9h à midi. C'est des formations qu'on pourra suivre en ligne. Celle du mardi s'intitule « Gérer une équipe de travail en contexte de diversité culturelle ». Ça va être dispensé là, au coût de 15 $ par personne et ça s'adresse aux gestionnaires d'entreprises et d'organismes formation en ligne qui est dispensée de 9h à midi. On peut avoir plus d'informations auprès de Nancy Petitpas, 538-2644, le poste 3313. Et puis le lendemain, c'est-à-dire jeudi le 11 juin de 9h à midi, formation qui s'intitule « Intervenir en contexte de diversité culturelle ». Une formation qui est gratuite cette fois et il faut s'inscrire encore une fois, toujours auprès de Nancy Petitpas. Et cette formation s'adresse aux personnes qui interviennent et qui travaillent dans le service à la clientèle et qui ont à intervenir là, à l'occasion avec des gens en contexte de diversité culturelle. Alors, deux formations offertes par la MRC de Mingani en collaboration avec Service Québec et le Centre de formation aux entreprises. Alors, voilà, c'est pour mercredi et jeudi prochain. Et les formations en virtuel, dans le confort de son foyer, ça rend les choses des fois plus pratiques et plus réalistes pour suivre ces formations. Avis aux intéressés.

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2: Avez-vous vos billets à 100$ pour le tirage en lien avec le Festival de la famille? Si la réponse est non, ben c'est le grand temps de vous procurer vos billets. En tout cas, moi, je vous invite à le faire. Le Festival de la famille finance une partie de ses activités du week-end avec des billets de tirage au coût de 100$. Le principe, vous le connaissez probablement, mais je vous le rappelle quand même. Seul, en famille, en équipe de travail, en couple, il y a différentes formules, là. On achète un billet de tirage au coût de 100$. Et ce billet vous donne la possibilité de participer au tirage. Le tirage va avoir lieu le 15 juillet, c'est-à-dire à la veille là, du début du Festival de la famille. Et lors de ce tirage, il y aura 3 prix en argent qui seront remportés. Le premier prix, c'est un montant de 10 000$. Le deuxième prix, c'est un montant de 5 000$. Et le troisième prix, c'est un montant de 5 000$. Alors, vous comprenez le principe. 10 000 plus 5 000 plus 5 000, ça fait 20 000$. Donc, 20 000$ qui sera redistribué parmi les participants, les détenteurs de billets à 100$. Donc, votre billet à 100$, l'avez-vous? Si la réponse est non, vous pouvez vous le procurer auprès des entreprises suivantes, soit chez Variété Genf, chez OK Pneus, au dépanneur Arnois, qui est Proxy Extra, et également, vous pouvez vous procurer les billets auprès des membres du comité du Festival de la famille. Alors, ne tardez pas, parce que oui, le tirage aura lieu le 15 juillet, mais c'est pas dit qu'il y aura des billets jusqu'au 15 juillet. Quand il n'y en aura plus, il n'y en aura plus. 100$ pour participer à ce tirage, puis c'est une façon aussi là, de donner un coup de pouce, d'encourager le Festival de la famille.

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1: Depuis mardi, la municipalité d'Havre-Saint-Pierre là, annonce qu'elle effectue des travaux. En fait, c'est pas elle qui effectue des travaux, mais il y a des travaux qui sont effectués sur la promenade des Anciens et qui forcent une circulation en alternance dirigée par feu de circulation entre les intersections de l'Escale et Amicale. Donc, c'est à peu près devant le centre de santé. Ça va se poursuivre, cette entrave là, à la circulation, jusqu'à ce samedi 6 juin inclusivement. On vous remercie de votre compréhension. Autre message de la municipalité, et il est d'actualité jusqu'à demain, c'est le nettoyage du réseau d'aqueduc et d'égouts. Donc, la municipalité de Havre-Saint-Pierre qui procède actuellement au nettoyage, ça se complétera ou conclura demain, le 5 juin. C'est tous les jours, en fait, là, qu'on procède à ce nettoyage. Opération qui pourrait entraîner la coloration de l'eau dans le réseau d'aqueduc, peu importe le secteur d'opération. Si ça survient, ben, on vous demande d'être vigilant avant d'utiliser l'eau et de la laisser couler jusqu'à ce qu'elle redevienne claire. Voilà, nettoyage du réseau d'aqueduc et d'égout de la municipalité de Havre-Saint-Pierre. Et finalement, un message concernant une autre assemblée générale annuelle, je dis un autre parce qu'il y en a eu un lundi avec la Société d'horticulture Les Fleurs Alliées. Il y a eu une assemblée mercredi pour le Club de l'Âge d'or de Havre-Saint-Pierre. Et il y aura une autre assemblée générale annuelle pour le volet des femmes ce dimanche 7 juin de 10h à 13h. Ça va se passer, celui-là, au Villebon Café-Bar. Et ben, il y a un coût de 25$ à prévoir parce qu'il y a une assiette brunch qui sera partagée ou... on va manger là, tous ensemble avant ou après ou pendant l'Assemblée générale. Assemblée générale à compter de 10h jusqu'à 11h30, puis brunch tout le monde ensemble au Villebon Café-Bar pour l'Assemblée générale annuelle du Centre, le volet des femmes.

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2: Météo, ben pour aujourd'hui, il est question d'averses. Ça ne tombe pas encore sur Havre-Saint-Pierre, mais ça pourrait bien être le cas en cours de journée. On annonce quand même un maximum de 18 degrés pour la journée d'aujourd'hui. Donc, nuageux avec possibilité d'averses qui débuteront en début d'après-midi. Maximum prévu de, ben maximum 17, puis il fait 18 présentement. Donc, on a dépassé le maximum. Il faut être positif. Demain, vendredi, généralement ensoleillé avec un maximum de 15 degrés pour cette journée. En fin de semaine, ben retour de la pluie. Donc, pluie intermittente samedi avec 15 degrés et pluie intermittente dimanche avec maximum de 13 degrés. Le retour du soleil, ben ce serait lundi prochain, là, à compter de lundi, 16 degrés, 23 degrés pour mardi, si on le retient, hein, 23 mardi. On aurait 17 pour mercredi de la semaine prochaine, mais tout ça, c'est bien loin. Allons-y avec la pluie d'aujourd'hui et le soleil pour demain à garder en tête. Il faudra en profiter puisque la fin de semaine sera davantage couverte. Sinon, sur le territoire de Mengani, Natashquan, c'est 15 degrés sous le soleil actuellement. On a à Aguanish la même chose, dégagé, ciel dégagé avec 15 degrés. 14 du côté de Bejouanbet, soleil avec quelques nuages. Dans l'ouest de la Mengani, Longue-Pointe de Mengan, plutôt nuageux avec 14 degrés. Rivière-au-Tonnerre, c'est 16 degrés, plutôt nuageux. 15 degrés à Rivière-au-Tonnerre sous les nuages et plutôt nuageux aussi pour Portmeunier avec 17 degrés. La marée sera à son niveau le plus haut. Cet après-midi, 15h30, elle sera à une hauteur de 1,1 m. Marée basse ce soir à 0,4 m à 21h15. On jette un coup d'œil au traversier, il n'y a rien à signaler. Ça passe aux 20 minutes, ça traverse aux 20 minutes entre Tadoussac et Baie-Sainte-Catherine. Et l'horaire demeure inchangé pour la traverse Matane-Bécomo-Godbout. On va se laisser là-dessus et rester là parce qu'on a l'émission Info Mengani qui vous est proposée tout de suite à l'instant. Merci d'avoir été avec nous cet avant-midi.
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0: Bonjour, bon jeudi, bienvenue à Info Mangani. On va vous amener sur l'eau aujourd'hui. On vous amène même outre-mer avec cet entretien que j'ai réalisé plus tôt cette semaine avec Noémie Roulet. C'est l'une des membres de l'équipage du Tormgat Sailing et on va suivre l'évolution ou la suite de l'aventure de ce voilier et de ses occupants. Je vous fais pas une trop grande introduction puisque Madame Roulet va très bien nous le faire là dans l'entrevue, en début d'entrevue. C'est ce que je vais vous présenter. Qu'est-ce qui arrivera, qu'est-ce qui est arrivé jusqu'à maintenant et qu'est-ce qui arrivera cet été avec le Tormgat Sailing. C'est un voilier en aluminium construit en Europe et qui se trouve toujours en Europe à ce moment-ci. On va prendre des nouvelles donc de l'embarcation et de son équipage. Entrevue avec Noémie Roulet à Info Mangani aujourd'hui. À l'instant, on va se parler du Tormgat Sailing. C'est un voilier à bord duquel Noémie Roulet et sa famille se déplacent et ça se fait jusqu'à maintenant exclusivement en Europe. Je vous parle donc de ce projet amorcé bien avant l'année dernière, mais dont on parle sur les ondes de la radio CILE depuis l'été 2025. Donc, en ma compagnie, Noémie Roulet, bonjour.
1: Bonjour.
0: Alors, qu'est-ce qu'on peut raconter si on veut résumer les aventures du Tormgat Sailing pour 2025?
1: Alors, Tormgat, c'est un voilier qu'on a fait construire sur mesure. Donc, le projet a débuté en 2022. Donc, ça a été plusieurs années de plans et de construction. Mais il a été mis à l'eau l'année dernière, en 2025. Donc, on est parti en famille l'année dernière pour le ramener de la France où il a été construit. Le projet initial, c'était de le ramener jusqu'au Québec l'année dernière. Et on a eu des contretemps météorologiques qui ont fait qu'on a dû s'arrêter à peu près à la moitié du chemin, c'est-à-dire aux Açores.
0: Il y a quand même un bon bout du trajet qui a été effectué l'année dernière.
1: Oui, parce que si on prend la carte puis qu'on regarde la distance du Gros du Roi où on est parti, qui est à peu près au milieu de la Méditerranée jusqu'au Québec, en fait, on a fait à peu près la moitié du chemin. À peu près 2000 milles nautiques, mais plus avec, c'est sûr que la partie Méditerranée, ben, c'était plus d'escales, puis plus de zigzags, parce qu'on a visité un petit peu les Baléares, puis l'Espagne, puis le Portugal. Donc c'était moins de la grande mer, puis il y avait après ça une semaine de vraiment haute mer pour se rendre jusqu'aux Açores.
0: Jusqu'aux Açores.
1: Oui.
0: Et vous avez fait ça, vous l'avez dit, en famille.
1: Oui.
0: C'est un gros projet pour une famille, ça.
1: Oui, quand même. C'était une belle aventure.
0: Et parlez-nous justement un petit peu de l'équipage, de l'ensemble de l'équipage, la famille, mais également les autres membres de l'équipage.
1: D'accord. Alors, la famille, eh bien, c'est mon conjoint Gabriel et moi-même, avec nos trois enfants. Donc, Tristan, qui a cette année 20 ans, Gaspard, qui en a 17, et Élise, qui en a 10. Donc, l'année dernière, on a fait le voyage avec ces trois-là, plus un ami, Clément, pilote d'hélicoptère, qui a fait le voyage avec nous jusqu'aux Açores.
0: Est-ce que l'équipage est suffisant en frais de matelot, justement, pour manœuvrer cette embarcation-là, quand même? C'est pas un petit voilier, là, non plus.
1: Oui. Oui, l'équipage est très suffisant parce que c'est un voilier qui est quand même effectivement assez gros, mais qui a été conçu pour être manœuvré à une ou deux personnes. Fait que c'est pas un problème d'être pas nombreux. C'est seulement pour les nuits que là, c'est quand même bien d'être au minimum deux ou trois adultes parce qu'il y a un tour de rôle qu'on appelle des quarts. Il faut tout le temps qu'il y ait quelqu'un qui soit réveillé puis qui surveille ce qui se passe puisque le voilier ne s'arrête jamais. Donc là, c'est sûr qu'au plus on est nombreux, eh bien, au moins les quarts sont longs. Donc,
0: C'est ça. C'est plus facile quand on est plus nombreux,
1: voilà.
0: Plus nombreux pour faire justement les déplacements. Et pour revenir un petit peu sur ce qui s'est passé, toujours en 2025, vous avez parcouru une bonne distance et ce n'est pas l'ensemble de l'équipage qui a parcouru toute la distance entre le Gros du Roi et les Açores, hein?
1: Oui, c'est-à-dire qu'on est arrivé à l'île principale des Açores qui s'appelle São Miguel. Et là, notre fils aîné, Tristan, avait un avion à prendre pour aller reprendre ses études, parce qu'on était rendu presque fin août. On était un petit peu en retard sur notre, notre planning prévu. Et notre ami Clément, lui aussi, avait des obligations qui faisaient qu'il devait rentrer. Donc, il nous restait les trajets à faire entre les différentes îles. Donc, on s'est promené entre plusieurs îles des Açores, où là, on était juste Élise, Gaspard, Gabi et moi. On était juste quatre. Ça s'est quand même bien passé.
0: Ça s'est quand même bien passé. Et vous avez espéré, vous avez même attendu jusqu'au dernier moment là, pour souhaiter entreprendre la grande traversée.
1: Mais oui, c'était l'objectif de départ. Et puis, effectivement, on a espéré jusqu'au tout dernier moment. Mais je dois quand même dire que les dernières semaines, on y croyait de moins en moins. À partir du moment où il y a eu l'ouragan Erin, qui était vraiment un gros ouragan, là, on s'est tous cachés dans un port en attendant que ça passe. Mais souvent, quand il y a un premier ouragan, c'est comme ça déclenche la saison des ouragans. Et même si celui-là était en avance, comme on s'y attendait, après ça, ça s'enchaînait. Et puis, il n'y avait plus vraiment de possibilités météo. Là.
0: Et là, vous avez fait le choix de laisser le Tonga aux Açores, c'est bien ça?
1: Oui.
0: Où est-il présentement, le voilier?
1: Présentement, il est sur l'île de Pico. Donc, c'est une des îles, une des plus petites îles des Açores, mais la plus haute qu'un gros volcan à 2000 mètres. Donc, c'est assez spectaculaire. Donc, c'est l'endroit où on a pu trouver un chantier naval avec une grue suffisamment forte pour pouvoir sortir notre bateau de l'eau. C'est quand même un bon morceau. Donc, ça prenait certains équipements qu'il n'y avait pas sur toutes les îles. Donc, c'est pour ça qu'on a dû faire, plusieurs îles, en fait, avant d'en trouver une où il y avait l'équipement adéquat. Et donc, on l'a sorti de l'eau et on l'a mis en sécurité pour l'hiver.
0: Et la suite?
1: Alors, la suite, on prend l'avion le 22.
0: Le 22 juin?
1: 22 juin, oui. Tous les quatre encore. On s'en va directement à Pico, enfin avec plusieurs escales, parce qu'il n'y a pas de vol direct. Mais ensuite, on prend se prendre quelques semaines pour remettre le bateau à flot. Donc, il faut le remettre à l'eau, il faut réinstaller les voiles. Petit entretien à faire, il y a des changements d'huile, il y a un bon check-up.
0: Il y a du travail, hein?
1: Il y a quand même du travail, oui. On aimerait bien visiter un petit peu aussi, parce que l'île de Pico, on n'a pas du tout le temps de la visiter. Le fameux volcan, j'aimerais bien le monter. Si je suis assez en forme d'ici là, je vais essayer de monter cette montagne-là. Et puis, on a des amis qui vont être là, avec qui on va passer un petit peu de temps. Et ensuite, aussitôt que la météo est bonne, et ben, c'est go pour la traversée.
0: Alors, vous ramenez le Tonga Sailing au Québec?
1: Oui.
0: Comment vous entrevoyez justement cette grande traversée? Je me permets de l'appeler comme ça parce que...
1: Oui, c'en est une.
0: Oui, hein?
1: Oui.
0: Donc, ça se fait sur combien de jours? Vous prévoyez le faire sur combien de jours? Puis selon quelle logistique?
1: Alors, il y a 2000 milles nautiques à faire, fait qu'on prévoit à peu près 2 semaines. Fait que c'est-à-dire, il y a une première escale à l'île de Flores, qui est la dernière île des Açores vers l'ouest, qui est une toute petite île un petit peu à l'écart où on va faire notre dernière escale. C'est une île qui, paraît-il, est la plus belle, donc j'ai bien hâte de voir ça. Et après ça, ben, c'est entre 10 jours et 2 semaines et demie, selon les vents et les courants, pour traverser, où là, c'est vraiment juste de la mer, et arriver en Nouvelle-Écosse, normalement.
0: Et tout ça sera traversé à 4 personnes, c'est bien ça?
1: Non, on va être 5. En fait, on a un ami qui nous rejoint. Et puis, on est bien content de ça. C'est une chouette histoire. En fait, c'est une des personnes qui a participé à la construction du bateau. Puisque l'année dernière, quand on était en France pour préparer le bateau, on a passé un certain temps à installer les voiles, le mât, les poulies, tout ça. C'est un gros travail. Et le responsable de toute cette installation-là, qui s'appelle Bruno, est devenu au fil du temps un ami. Et l'année dernière, au plus il travaillait sur notre bateau, au plus il disait « Ah, qu'est-ce que j'aimerais venir avec vous ?» Mais ce n'était pas possible pour lui l'année dernière. Donc quand il a su que la suite du voyage était reportée, il a dit « En 2026, je viens avec vous. » Donc cette année, il a pris ses congés, il a pris ses passeports et il nous rejoint à Pico pour faire le voyage avec nous. Et on est vraiment très heureux de ça parce que c'est une personne très expérimentée. C'est un marin qui a fait toutes sortes de traversées sur toutes sortes de bateaux, y compris de la course. Sur des bateaux des courses au large. Et puis, c'est quelqu'un qui est aussi très généreux pour partager son savoir. Et ça fait un adulte de plus pour faire l'écart. Donc, que du bon.
0: On dirait que j'entends une confiance ou une assurance dans votre voix quand vous nous racontez le projet ou la traversée qui sera finalement effectuée cette année. on peut croire que vous y arriverez là, cette fois-ci. Là.
1: Oh oui, mais quand même, on part en début juillet, fait que là, à moins de problèmes majeurs, il n'y a pas de raison qu'on n'y arrive pas. Et puis, on part moins dans l'inconnu que l'année dernière. Là, l'année passée, c'était un peu l'inconnu parce que le bateau était nouveau. Tout le monde nous disait, ah, vous savez, un bateau neuf, il y a toujours des avaries. Finalement, on n'en a pas eu. Le bateau marchait très, très bien et tout a bien été. Donc là, on a comme tout l'été pour se rendre. Donc, il ne devrait pas y avoir de problème.
0: Et pourquoi on fait ça? Rappelez-nous l'objectif, justement, de faire construire en Europe un bateau pour l'amener jusqu'au Québec?
1: Nous, on reste sur la côte nord et notre projet, c'est de faire des expéditions en voilier à partir de la côte nord avec toutes sortes de passagers, des touristes, des scientifiques. Le projet est assez large, mais vraiment, notre rêve, c'est vraiment de le faire à partir de Havre-Saint-Pierre et dans le golfe du Saint-Laurent et plus loin. C'est vraiment la zone qu'on habite et qu'on aime. Le choix de faire construire le voilier en Europe, c'était un petit peu une obligation. En fait, l'expertise dans la construction de voiliers en aluminium n'existe pas au Québec. Elle existe en France, elle existe en Australie, mais ce n'était pas plus simple. Donc, le choix a été assez restreint, en fait, dans les chantiers navals qui pouvaient réaliser ce genre de bateau.
0: Il fallait aller là, il fallait se procurer ou commander un bateau en Europe pour avoir ce que vous vouliez.
1: Oui.
0: Est-ce que vous êtes content de ce que vous ramènerez au Québec cet été?
1: Oui, vraiment, vraiment. On l'adore, puis j'ai hâte de vous le montrer. C'est sûr que ce n'est pas parfait, ça ne l'est jamais, il n'est pas fini tout à fait non plus. En fait, l'intérieur n'est pas terminé, donc c'est un petit peu en mode camping, l'intérieur. C'est quand même confortable, mais ce n'est pas un bel intérieur en bois comme on imagine sur un voilier de cette catégorie. Ça va être fait l'année prochaine.
0: OK. Donc, la suite du projet, une fois que vous serez revenu jusqu'à Havre-Saint-Pierre, il y a encore du travail à faire.
1: Il y a encore du travail à faire, oui. Tout l'extérieur est terminé, mais il y a encore toute la petite finition pour transformer ça en quelque chose de vraiment chaleureux, accueillant. On veut mettre du bois de cèdre canadien et puis voilà, tout le petit aménagement qui va faire que ça va être vraiment confortable.
0: L'offre de services récréatifs dont vous nous parlez, est-ce que c'est envisageable pour 2027 ou ce sera reporté d'une autre année?
1: Officiellement, on va prendre réservation à partir de 2028. Le site Internet devrait être en ligne dans les prochaines semaines. Mais en 2027, on va probablement accueillir des clients, mais plus avec une formule lancement, donc peut-être des dates un peu plus flexibles et puis des prix un peu réduits, parce que ça va vraiment être notre année de lancement, donc on va s'ajuster en fonction de l'avancement des travaux et de tout ce qu'il y a à faire.
0: La période de rodage, là, disons, voilà, pour 2027. Voilà. J'aimerais vous demander de nous dire, en terminant, quand on pourra vous voir à l'horizon arriver vraiment là, dans le secteur de l'archipel de Mingan. Mais là, vous n'avez pas de date à nous donner là, à ce moment-ci. Là.
1: Non, de toute façon, si j'en donnais, vous pourriez me traiter de menteuse parce que ça ne marche jamais, les dates en voilier. C'est comme un running gag un petit peu. Là. Avec toutes les gens de voile, c'est qu'on ne peut pas donner de date. On prévoit d'arriver en Mingani début août, disons.
0: Pour rester large, on va se
1: pour
0: dire début
1: large,
0: août.
1: Oui.
0: Ce qu'on peut faire, par contre, Mme Roulès, c'est se reparler avant votre arrivée à Havre-Saint-Pierre.
1: Oui, avec plaisir.
0: On va se donner rendez-vous un petit peu comme on l'a fait l'année dernière. Quand vous serez arrivé outre-mer, on va vous inviter à prendre contact avec la radio CILE. Et encore une fois, on sera ravis de vous entendre et de partager vos aventures.
1: D'accord.
0: Je vais vous souhaiter à vous, à votre famille, à votre ami également, une belle traversée de l'Atlantique et au plaisir de vous retrouver ici.
1: Alors, je vais répondre « Obrigada ».
0: Ce qui veut dire
1: « Merci » en portugais.
0: Tout à fait à propos. Merci beaucoup, Noémie Roulet, pour le Tongat Sailing qui nous parlait de cette aventure, deuxième année de l'aventure pour le voilier. Merci, Madame Roulet.
1: Merci et à bientôt.
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2: C'était Info Mangani, l'émission du 4 juin consacrée au Tongat Sailing, le voilier d'aluminium qui devrait arriver en eau canadienne et même à l'intérieur de l'archipel de Mingan au cours de la période estivale 2026, donc de cet été. Notre invitée Noémie Roulet nous racontait les...

0: à quelques reprises au cours de l'été à venir. Merci d'avoir été là. Merci d'avoir écouté cette entrevue avec Noémie Roulet, membre de l'équipage du Tourngat Sailing. Rediffusion de cette conversation, c'est à 16h30 aujourd'hui, puisque l'émission Info Mingani sera présentée en rediffusion. On va également vous inviter à retrouver l'entrevue sur notre site Internet à l'adresse cilemf.com. Juste avant de conclure l'émission, je vous rappelle le spectacle de Annie Blanchard et Maxime Landry. Ça, c'est présenté par le comité de spectacle de Havre-Saint-Pierre ce soir du côté de la Chaîne à Morue, à compter de 20h, billets en vente au coût de 45$. Merci d'avoir été là. Rendez-vous demain à 11h30 pour la dernière de la semaine de l'émission Info Mingani. Bye bye.
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4: Bienvenue à Qualité Barbie, Sarah Gariepy qui vous retrouve pour une autre émission. Bienvenue dans votre dose hebdomadaire de plaisir coupable parce que vous le savez, j'adore le dire. À Qualité Barbie, on tourne autant le meilleur que le pire des décennies 80-90. N'oubliez jamais que vous pouvez en tout temps communiquer avec moi. Si vous avez envie d'entendre quelque chose à l'émission, si vous pensez qu'on est en train d'oublier un hit merveilleux, envoyez-moi des courriels, sarah@qualitébarbie.com. Vous pouvez aussi communiquer avec moi via Facebook en devenant membre du groupe de l'émission. Pour commencer cette semaine, on va y aller avec une chanteuse.

L'avez-vous oublié, celle-là? Moi, c'était mon cas. Je connaissais la chanson, je ne l'avais pas entendue depuis des lunes. Ce qu'on vient d'écouter, c'est du Douce Violence avec « Raconte pas ta vie ». Merci aux auditeurs de l'émission qui l'ont ramené à mon souvenir. Merci d'être là chaque semaine et de me faire part de vos bonnes idées. On va enchaîner maintenant en musique avec une chanson tout droit sortie de l'âge d'or du synthétiseur et du Casio. Je vous emmène vers la cité Phosphore.

chansons chaudes, chansons tropicales signées Jeannot Bergeron. C'était Honeymoon. Et ça vient de me donner une idée. Ça vient de me donner envie de continuer dans l'atmosphère estivale en enchaînant avec une vraie chanson d'été qui va nous ramener en 1984. Il y en a peut-être parmi vous qui vont se rappeler avoir acheté le disque sur un comptoir d'épicerie ou de dépanneur. En fait, en 1984, on fêtait le 450e anniversaire de l'arrivée de Jacques Cartier. Et pour l'occasion, au Québec, on avait voulu commémorer l'événement avec une chanson qui réunirait Martine Sinclair, Normand Brathwaite et François Cousineau. Allez-vous vous rappeler de « Ohé, ohé »

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9: On est de retour, prêt à repartir pour d'autres belles choses des années 80 et 90. Et là, je voudrais pas me vanter, mais je pense que je m'apprête à vous faire passer un très beau moment. Je m'apprête probablement à faire plaisir à plusieurs d'entre vous parce que je vous sais tous des grands fans de Cookie Dingler, probablement autant que moi. Et vous pensiez peut-être comme moi à tort que Cookie Dingler n'était que l'homme de deux chansons. On connaît « Femme libérée », on connaît « Faut pas rêver qu'on tourne ici ». Et moi, je pensais comme ça naïvement qu'on avait atteint un plafond dans le répertoire. Non, non, non, il y a des auditeurs qui m'ont dit « Sarah, tu fais erreur, il a d'autres chansons Cookie Dingler ». Et là, ce que je vais faire dans les prochaines minutes, c'est non pas vous présenter une nouveauté, mais bien deux. On va se partir cette deuxième partie d'émission avec un doublé Cookie Dingler. D'abord, c'est Coup tout noué. Ensuite, ce sera Eva, Zoé, Macha et les autres.

Selon moi, à mon humble avis, cette chanson, c'est la quintessence de la séduction, rien de moins. Messieurs, prenez des notes, c'est de la pure romance. Les mots d'amour sur organdi de Michel Pascal. Et c'était un peu tranquille. Je pense que ça fait une transition parfaite vers notre pause Frotte-Bédaine de cette semaine. Vous le savez, chaque semaine, on écoute une balade, une chanson romantique. Cette semaine, je pense qu'on peut qualifier la chanson que j'ai choisie de power ballad. C'est un peu rock, mais ça s'inscrit quand même dans la catégorie des slow. Ce qu'on écoute cette semaine, c'est du Joanne Blouin. J'aurais voulu te dire sur les ondes.

Et c'est déjà ici que l'émission de cette semaine s'achève. Merci mille fois de m'avoir accompagnée dans la dernière heure animée Qualité Barbie. C'est toujours un immense plaisir. Et c'est grâce à vous, je vous sais, de plus en plus nombreux chaque semaine de partout au Québec. Merci encore. La bonne nouvelle, c'est qu'on a un autre rendez-vous. Semaine prochaine, même heure, même poste. D'ici là, portez-vous bien. Faites-moi part de vos idées de chansons. Et cette semaine, on se laisse avec une chanson du groupe Collage. Je vous dis hasta la vista. Bonne semaine.

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0: Il est maintenant 15h et nous allons aller rejoindre Anthony pour le bilan de la circulation.
1: Oui, Pierre, je suis là présentement, le centre-ville de Montréal, et il y a tellement d'embouteillages que même les voitures ont cessé d'avancer. Je les vois reculer présentement.
2: Hey, qu'on est bien quand notre retour...

Il est 15h, de retour à l'instant, ben oui, en ce jeudi 4 juin. Alors, c'est très gris à l'horizon. Ça, c'est pas nécessairement une surprise, pour vrai. Parce que, en fait, on annonçait du temps gris en fin de journée. Il est rendu 3h PM, ok, pourquoi pas. Cela dit, on annonçait plus chaud que ça. Présentement, c'est un 13 degrés alors qu'on devrait être à 17. Donc, ouais, problématique un petit peu, hein. On est supposé faire pas mal plus chaud que ça. Ça fait 4 jours en ligne que je vous dis, ça sera pas si pire. Finalement, la température laisse à désirer. Ça sert à rien d'être froid. Moi, c'est pas moi qui décide ça. On annonce une saison 2026 et surtout 2027 particulièrement chaude, justement, côté météorologique à l'international. Vraie affaire, là. J'ai pas sorti ça au hasard, là. Je veux dire, il y a des courants saisonniers qui... C'est comme ça que ça fonctionne. Le truc qui est très important de mentionner, cela dit, c'est que, ben, pour l'instant,

Ça, on la ressent pas, la chaleur. OK? Ça fait quand même plusieurs fois qu'on annonce plus chaud que prévu, puis on l'a pas. Côté prévision, il semblerait y avoir quelques averses en Mangani. Si c'est pas le cas, ben c'est annoncé justement pour le reste de la journée, ainsi que possiblement ce soir aussi. Ça va se calmer cette nuit, et demain on annonce du soleil avec 15, en espérant qu'on ait le 15 degrés, et peut-être même des averses en fin de semaine. C'était pas annoncé, ça vient de tomber comme par hasard, ça. Décidément, côté météo, on est mêlé. Puis c'est pas moi qui est mêlé. Je veux dire, ça arrive à tout le monde d'être mêlé, là. Je veux dire, attention, ça m'arrive d'être mêlé, moi, avec. Là, je vous dis juste, je me fie. C'est pas moi qui envoie des ballons dans le ciel, là. Ça serait pratique, non? C'est pas moi le scientifique qui travaille pour la météo, j'ai pas été assez à l'école longtemps. J'étais écœuré. Je fais, regarde, c'est beau, là. J'ai deux diplômes de cégep, là. Écoute, c'est pas une collection que je fais, moi, là. Je vais aller travailler. Pour le reste, à part de ça, côté marée. Marée haute à Havre-Saint-Pierre, aujourd'hui à 15h28, 1,1 m, 3,6 pieds, donc 15h28 dans pas long. Marée basse à 21h16, 0,4 m, 1,4 pieds. Rivière-aux-Tonnerres, marée haute à 16h45, 1,5 m ou 5 pieds. Marée basse à 22h22, 0,6 m ou 2 pieds. Pour le reste, dans les dossiers du jour, qu'est-ce qui retient l'attention? Eh bien, beaucoup de trucs, en fait. Je vais pas vous mentir. Souvent, je vous dis, c'est plus musical. Ce sera plus demain, plus musical. Demain, les demandes spéciales, ce sera de quoi que ça fait longtemps qu'il est demandé. De quoi déçu unique, que c'est pas tout le monde qui va aimer, mais qu'on l'a jamais fait. Vous savez, quand on fait les années 70, 80, 90, 2000, on les fait tout le temps, ces quatre-là. Un jour, on va faire 2010 aussi. Mais pour l'instant, il n'y a jamais eu années 50 et 60. On va le faire demain. Ça va être vraiment unique, là. Il y a des gens qui vont aimer, des gens qui aimeront moins. Mais demain, on va faire un spécial années 50 et 60. Donc, ben voilà. Ça. On en profitera pour mettre plus de musique. À part de ça, ben on est aux États-Unis. Le Sénat doit voter sur le financement de la police de l'immigration, le fameux ICE, et de la police aux frontières. Est-ce que l'influence de Trump va être assez? Ça pourrait être un coup dur, justement, là, pour sa mini-armée. On peut dire ça comme ça. Donc, à part de ça, ben on a aussi, en fait, Ottawa qui veut que l'intelligence artificielle devienne un générateur d'emploi. Ça va être difficile, ça, à croire, parce qu'il y a déjà du monde que leur emploi est touché par le milieu de l'intelligence artificielle. Jeune Michomi qui travaille dans le milieu des jeux vidéo, il est designer graphique. Puis il sait très bien qu'à un moment donné, il va perdre sa job pour l'intelligence artificielle, probablement. Donc, c'est en prendre et en laisser. Hein. À part de ça, on a aussi, en fait, on prévoit des déficits plus importants que ceux annoncés par Ottawa du côté de la DPB. Donc, la DPB, c'est quoi ça exactement? C'est pas c'est l'organisme fédéral de surveillance budgétaire, en gros. OK? La directrice parlementaire du budget, c'est ça, DBP. Et non, Dominique, pas de vin, Boivin, non. Ça, je sais qu'il y a les mêmes initiales, mais c'est pas lui. Et si jamais vous vous demandez c'est qui Dominique, pas de vin, Boivin, c'est un gars que je viens d'inventer. Ben oui. Donc voilà, si jamais il y en a réellement quelqu'un qui s'appelle comme ça, ben je le salue, c'est vraiment par pur hasard. Sur ça, nous autres, on le retourne avec un nom qui, lui, va être le plus connu, Noah Cahan. Et dans le top 20, ça fait longtemps, The Great Divide. The Great Divide. Ouais, c'est ça quand tu le dis comme si tu avais une patate dans la bouche. Et par la suite, ce sera Billy Talent avec Red Flag. Souvenir de NHL 2006. C'est pas des jokes. C'est parce qu'en fait, je vous explique, c'est que mon ancien collègue, lui qui faisait le show d'après-midi il y a quelques années de ça, il aimait beaucoup les jeux NHL. Puis il avait fait réellement, il y a réellement dans le dossier radio, un dossier NHL avec des chansons des jeux NHL. Bon, moi, le mien, c'était le 2006. Il y a du hockey ce soir aussi. Donc voilà. Puis c'est normal qu'on y voit un petit peu plus rock'n'roll aujourd'hui. Là, c'est jeudi. Demain, ça va être spécial années 50. Bon. Ça va être relativement doux quand même. On va se mentir.

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1: Nous sommes de retour à l'instant après cette publicité de Mémoire du port. Donc moi, ça me fait beaucoup rire, en fait. Pas nécessairement l'idée. Je trouve l'idée de Mémoire du port absolument géniale. Le port qui a été vraiment un morceau important, justement, de la région. Hein. Donc, en fait, c'est parce que, je vous explique, il y a une margarine, donc de President Choice, donc le choix du président, qui s'appelle Mémoire de beurre. Donc, c'est pas de la margarine, non, c'est des mémoires de beurre. Donc, à chaque fois que j'entends Mémoire du port, qui est un super de bon nom, ben moi, je pense à Mémoire de beurre, qui est un nom un peu tata pour un pot de margarine. Donc, voilà, c'est tout. Si vous ne me croyez pas, ben vous écrirez Memories of Butter. C'est un vrai terme. Donc, ben voilà. Hey, hein, vous allez vous coucher moins niaiseux. Ou alors, ça dépend. T'sais, on dit souvent qu'on va se coucher moins niaiseux, mais quand c'est des informations de même, est-ce qu'on va vraiment se coucher moins niaiseux ou plus niaiseux? La question vaut la chandelle, en effet. Sur ça, nous autres, on y retourne maintenant pour les dossiers du jour. On évoque un dossier qui fait couler beaucoup d'encre. Un Stradivarius. C'est quoi ça? Un Stradivarius, pardon. C'est quoi ça exactement? Ben, c'est... En fait, c'est pas compliqué. C'est la plus grande marque de violon du monde. OK? Je sais que ça fait bizarre dit comme ça, mais l'instrument de musique, le violon, vous savez très bien qu'est-ce que je veux dire de toute manière. Madame Dubo, Angèle Dubo, elle est connue pour avoir un Stradivarius. OK? Il en reste genre 400 dans le monde. Un enfant de même, ça date de plus de 400 ans. Écoute, c'est un instrument, un bijou de musique, OK? Les très rares personnes qui en ont, c'est des collectionneurs, et c'est très rare des gens qui en ont et qui en utilisent, OK? Et là, ben justement, il y avait un gros dossier parce que Madame Dubo veut le vendre. Mais on se pose la question, est-ce que ce Stradivarius devrait plutôt être considéré comme, justement, un trésor national? Le ministre Lacombe, qui a passé outre l'avis des experts, et le Conseil du patrimoine culturel s'est opposé fermement à la déclassification de l'instrument. En effet, malgré cet avis, le ministre Lacombe a procédé au déclassement le 17 avril dernier, menaçant l'avenir de ses objets patrimoniaux. En gros, ce Stradivarius se situe en valeur monétaire entre 15 à 30 millions de dollars. Ça, je vous l'avais dit, ça valait cher. À ce point-là, OK? Donc, ouais. Et là, ben, le Conseil du patrimoine culturel du Québec a dit « Il faut garder ce violon comme instrument, ben, en fait, comme objet, OK, tout simplement, du patrimoine culturel, OK. » Donc, là, le ministre, lui, n'est pas d'accord avec ça. Il dit être le gardien du gros bon sens dans ce dossier et que le gros bon sens, c'est qu'on déclasse le violon de Mme Dubo qui lui appartient, qu'elle a payé. Ainsi, ben, puisqu'elle va le vendre, en fait... Ben, c'est pas compliqué. L'achat du violon ne sera plus dans le patrimoine et du rayonnement, finalement, du Québec. Là. À l'époque, c'était le violoniste acadien, donc Arthur Leblanc. Ouais, un acadien en plus qui l'avait, qui avait ce qu'on appelle le Stradivarius Desrosiers. Tu sais qu'un instrument est rare quand chaque instrument restant sur la terre a un nom. OK? Donc, lui, de Madame Dubo, c'est le Desrosiers. Et finalement, ben, écoute. Monsieur Leblanc était l'un des grands violonistes d'ici. Certes, pas québécois, mais acadien. C'est correct. On le respecte. Hein? On a beaucoup d'Acadiens dans la région, forcément. C'est un d'entre nous. Et plus tard, à Madame Dubo. La vente de l'instrument à l'étranger par sa propriétaire, s'il s'avérait, priverait la transmission de cet instrument à de nombreux jeunes violonistes qui ont aussi besoin d'un instrument d'exception pour développer leur carrière et faire rayonner le Québec et liton. Cela dit, je pense que tu peux quand même connaître une grande carrière sans ce violon-là, violon qui vaut entre 15 à 30 millions de dollars, je vous rappelle, hein? Même si cela dit, ça reste quand même, c'est vrai que pour le patrimoine culturel québécois, c'est un gros plus. Surtout qu'avec l'envolée des prix, on ne pense pas que ça va s'arrêter. Ça rend de plus en plus inaccessible des instruments de cette valeur-là pour justement du monde de la région qui voudrait peut-être l'utiliser. Pourtant, Mme Dubo, de son côté, demande depuis des années le déclassement de son Stradivarius, justement, pour pouvoir le vendre, en disant qu'à un moment donné, c'est à elle, et ça vaut plus cher, oui, ça vaut extrêmement cher, mais en même temps, ben, c'est à elle, ça n'appartient pas au gouvernement. Et c'est la décision qui a été choisie, hein. contre le Conseil du patrimoine. C'est ça qui est intéressant, c'est que t'as vraiment deux côtés. T'as du monde qui disent qu'il faut que ça appartienne, faut que ça reste dans le patrimoine québécois. Il y en a d'autres qui disent, ben écoute, c'est le capitalisme. Hein. Madame Dubois, elle a acheté son violon en 77, 160 000 $, ce qui était pas cher en passant. Okay? Même pour l'époque, 160 000, c'était vraiment pas cher. Et donc, ben voilà, c'est pas mal ça. Et depuis ce temps-là, ben le violon a juste monté en valeur. Hein. Donc, c'est ça, je trouve ça intéressant, justement, de mentionner le tout, hein, évidemment. Puis nous autres, ben, on retourne en musique, on va y aller avec une chanson autochtone, j'en présente au moins une par émission, ce sera Asani avec Starlight Tour.

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1: Bonjour, ici Sophie-Anne Mailloux. Nous sommes jeudi le 4 juin 2026. Bienvenue à vos informations régionales. L'école Nutchimit, l'école dans le territoire, a vu le jour la semaine dernière à Equanichit. L'idée est celle de Pascal Roy, une aide enseignante de l'école Teekan de Equanichit, qui a soumis son projet et a pu le réaliser avec la collaboration de la communauté. Pendant 3 journées complètes, les 26, 27 et 28 mai derniers, les élèves de niveau secondaire de la communauté, ceux inscrits à l'école Teekan, ont fréquenté l'école établie au site de ressourcement situé à une quinzaine de minutes du village. Chaque jour, une vingtaine d'adolescents ont pris l'autobus pour se rendre au site. C'est un taux de participation supérieur à la fréquentation habituelle à l'école. Horaire de la journée, enseignement en avant-midi, activités traditionnelles et conférences en après-midi. Les jeunes ont adoré, tout comme le personnel de l'école qui prenait part à l'initiative. Le projet pilote a tellement bien fonctionné qu'il est question de le renouveler dès la rentrée scolaire et à quelques reprises en cours d'année. Il pourrait aussi être élargi aux jeunes de niveau primaire de l'école Teekan. Ce soir, sur les planches de la chaîne Amoru, Annie Blanchard et Maxime Landry sont en prestation musicale. C'est à compter de 20 heures que vous est présenté le spectacle du côté du comité de spectacle offert par le comité de spectacle de Havre-Saint-Pierre. C'est ce qui complète vos informations régionales. On vous rappelle que l'émission Info Mingani vous est présentée tous les jours de la semaine à 11h30, en rediffusion à 16h30. À tous et à toutes, une bonne journée.
2: Et c'est l'heure de la météo à 3h33, comme à l'habitude. Très nuageux, même plus faible par endroit en Mingani. Malheureusement, c'est ça qui est annoncé, donc il faut subir ça, hein. Mais 11 degrés seulement. On annonçait jusqu'à 17 aujourd'hui. On est très loin de la barre. Ça fait 4 jours en ligne. Pour l'instant, le mois de juin ne nous porte pas chance. Preuve qui ne nous porte pas chance. Demain, 15 avec du soleil. Pas pire. Mais ça, c'est s'il fait 15. Hein, parce qu'à chaque fois qu'il annonce une température, il fait plus froid que prévu. Puis samedi, dimanche, 15 et 13. On annonçait plus chaud que ça. Et surtout, possiblement de la pluie en fin de semaine. Hein? Ça, c'est une claque en raide à la tête. Ça fait mal. Ouais, on s'attendait à une bien plus belle fin de semaine que ça. C'est pas fini non plus. Mais quand même, c'est mal parti. Marée haute est présentement à Havre-Saint-Pierre à 1,1 m, 3,6 pieds. Marée basse à 21h16, 0,4 m, 1,4 pieds. À Rivière-aux-Tonnerre, marée haute à 16h45, 1,5 m ou 5 pieds. Marée basse à 22h22, 0,6 m ou 2 pieds. Nous autres, on retourne avec Sandrio et la rivière Macpaille.

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2: Et maintenant, à la radio CILE, c'est l'heure du Bloc Sport. Du côté des sports, on a beaucoup quand même à se dire, mais mine de rien. Je sais qu'il n'y a pas vraiment de bloc pour le Canadien, mais quand même. Déjà, match numéro 2 de la série ce soir. Si je dis pas de bêtises, je vais confirmer être sûr parce que, étrangement, RDS n'en parle pas. C'est fou. Je veux dire, c'est la finale. Ce serait important d'en mentionner un petit peu. Ben voilà, je vous confirme. Ce soir, match numéro 2 de la série. Match numéro 1, je l'ai regardé mardi soir. Là. Je sais que le Canadien n'est plus du portrait, mais je peux vous garantir que vous êtes fan de hockey. Le match numéro 1 est vraiment été bon. Vraiment, j'ai eu du plaisir à écouter ce match-là. Ça a joué gros, ça a joué offensif. On a chialé ces Hurricanes qui ont joué la trappe. Ben, Vegas les a refermé la trappe. Écoute, c'est pas compliqué. C'était vraiment un bon match de hockey, mais c'était serré tout le long. Donc, j'espère que ça va être pareil ce soir. Si jamais vous dites, mais sans j'écouterai du hockey ce soir, ben, je vous le conseille. Match à 8h. Puis, si jamais c'est pas bon, ben, écoute, moi, je vous garantis, le match numéro 1 était bon. Match numéro 2, ben, écoute, je l'espère. Là. Moi, je vais l'écouter, ça, c'est sûr. Autre chose qui retient l'attention, Dylan Larkin, l'une des premières vedettes de la reconstruction des Red Wings, ben là, il est écœuré. Il se dit, écoute, ça va nulle part, cette équipe-là. Il demande aux Red Wings de l'échanger. Exclu des séries éliminatoires lors des 10 dernières saisons. Le capitaine de l'équipe Larkin veut changer d'adresse pour se donner peut-être une chance de sa carrière. À part de ça, on a aussi finale de la NBA. Quand même un bon match aussi. Il y a un bout, je pensais que les Spurs allaient gagner, surtout au début. J'ai dû m'absenter pour une partie du match. Puis quand je suis revenu vers la fin, c'était les Knicks qui avaient l'avantage. Les Knicks de New York prennent la victoire au match numéro 1. Quand même, par 10 points d'avance, hein, pas pire pas en tout. Mais il y a un bout au début, c'était les Spurs qui avaient vraiment le gros bout du bâton. Donc, bravo vraiment aux Knicks. Puis à part de ça, nous autres, on va y aller un petit peu du côté du soccer. Grande nouvelle pour Maxime Crépeau, gardien de but pour Orlando City dans la MLS. Crépeau, un Québécois d'origine, a été nommé pour être le gardien numéro 1, le gardien partant pour Team Canada à la Coupe du Monde à FIFA cet été. Wow! C'est un Québécois qui va garder les cages pour le Canada. Bravo à lui. Puis vraiment, c'est un bel honneur, là. C'est quoi que probablement il aurait vu plusieurs fois lorsqu'il était jeune. Même en fait que s'il est à peu près mon âge, quand j'étais jeune, le Canada, ça faisait pas la FIFA. Alors j'avais bien imaginé qu'on est l'un des pays hôtes, mais quand même, hein, je pense pas que même quand il était jeune, je sais même pas s'il se doutait un jour être le gardien partant pour la Coupe du Monde. Bravo à lui, puis on lui souhaite un maximum de fun. On lui souhaite aussi la victoire, hein, forcément. Sur ce, nous autres, on retourne maintenant pour l'agenda communautaire.
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2: Je vous rappelle que l'Assemblée générale annuelle du volet des femmes dimanche de 10 à 13 heures, ça se déroule au Villebon Café-Bar avec 25$ l'assiette brunch, thé et café. Donc, ben voilà, Assemblée générale annuelle à 10h, suivi d'un brunch à 11h30. C'est bientôt fini, là, cette histoire de nettoyage du réseau d'aqueduc et d'égout. À Havre-Saint-Pierre, on se rappelle que du 4 mai au 5 juin, du lundi au jeudi inclusivement, ça veut dire que c'est pas mal aujourd'hui la dernière journée, c'est jusqu'au 5 juin, mais demain, on est vendredi. Puis c'est du lundi au jeudi. Ben, on a procédé justement au nettoyage du réseau d'aqueduc. Une opération qui pouvait entraîner la coloration de l'eau dans tout le secteur, peu importe le secteur où vous vivez. Donc, normalement, c'est réglé. On vous remercie de votre compréhension et le temps des rénovations. D'ailleurs, il y a toujours des travaux sur la promenade des anciens. Exactement. Circulation en alternance dirigée par des feux de circulation entre les intersections Escale et Amicale. Ça va durer jusqu'à samedi inclusivement. Nous autres, on retourne maintenant pour un petit rappel des travaux du côté de Rivière-au-Tonnerre sur le pont de la rivière Jupitagon qui vont durer tout l'été, entrave en tout temps, circulation en alternance. Donc, ben voilà, si juste partir en avance, vous avez quelque part à aller, là. Des travaux de réfection sur le pont P15-508, je vous dirais bien où exactement, mais je connais pas les ponts par leur nom. Il y a le pont Pierre-Laporte, je le connais, mais tu sais, on était proches pas mal, t'sais. Lui et moi, des grands chums. Ben, c'est pas un mélange, j'appelle Pierre. C'est-à-dire. Et finalement, ben écoute, nous autres, on termine finalement avec un petit rappel concernant. Ben tiens, un spectacle de ce soir. Ben oui, forcément, écoute, Maxime Landry et Annie Blanchard, le country de nos idoles. Ils sont déjà venus, justement, je pense l'année passée ou il y a 2 ans. Un bon show country. Puis Maxime Landry, c'est un nom qu'on reconnaît. Annie Blanchard, un autre nom qu'on reconnaît, qui, justement, font un duo country très, très, très appréciable. Donc, autant francophone qu'anglophone. C'est très, très bon. Sans joke, moi, je les ai pas eu en entrevue cette année, mais je les ai eu en entrevue l'année passée. Ils sont super, super smart en plus de ça. Donc, ben voilà, écoute, un spectacle. Si vous êtes fan de country, c'est ce soir que ça se passe. Sur ça, nous autres, on retourne maintenant avec Annie Blanchard, justement. Pourquoi pas? Ben tiens, collaboration des deux. Ben oui, forcément, les deux sont là. C'est parce que on n'a pas beaucoup de chansons des deux. Je dirais que c'est un spectacle assez unique, OK? Mais voilà, j'en ai trouvé une. Annie Blanchard et Maxime Landry avec « Et si tu es là ».

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1: Bonjour, ici Sophie-Anne Mailloux. Nous sommes jeudi le 4 juin 2026. Bienvenue à vos informations régionales. L'école Nutchimit, l'école dans le territoire, a vu le jour la semaine dernière à Equanichit. L'idée est celle de Pascal Roy, une aide enseignante de l'école Teekan de Equanichit, qui a soumis son projet et a pu le réaliser avec la collaboration de la communauté. Pendant 3 journées complètes, les 26, 27 et 28 mai derniers, les élèves de niveau secondaire de la communauté, ceux inscrits à l'école Teekan, ont fréquenté l'école établie au site de ressourcement situé à une quinzaine de minutes du village. Chaque jour, une vingtaine d'adolescents ont pris l'autobus pour se rendre au site. C'est un taux de participation supérieur à la fréquentation habituelle à l'école. Horaire de la journée, enseignement en avant-midi, activités traditionnelles et conférences en après-midi. Les jeunes ont adoré, tout comme le personnel de l'école qui prenait part à l'initiative. Le projet pilote a tellement bien fonctionné qu'il est question de le renouveler dès la rentrée scolaire et, à quelques reprises, en cours d'année. Il pourrait aussi être élargi aux jeunes de niveau primaire de l'école Teekan. Ce soir, sur les planches de la chaîne à Morue, Annie Blanchard et Maxime Landry sont en prestation musicale. C'est à compter de 20 heures que vous est présenté le spectacle du côté du comité de spectacle offert par le comité de spectacle de Havre-Saint-Pierre. C'est ce qui complète vos informations régionales. 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
1: On est de retour à 16h02. Alors, comme j'avais déjà discuté côté météo, bon, on a connu mieux, hein, je ne vais pas vous mentir, mais par contre, c'est rare que je défende la météo, déjà parce que je ne la connais pas personnellement, mais surtout ben, parce que, quand même, hein, ça pourrait être pire, malgré tout. C'est vrai qu'on annonçait 18 aujourd'hui, mais comme je le disais, il y avait de bonnes chances qu'on ait un petit peu de pluie en fin de journée, donc de ce côté-là, faut pas être surpris. En effet, il y a de la faible pluie par endroit présentement, là, mais encore là, c'est quelques averses, et même des places que ça s'est complètement arrêté. Ça ne veut pas dire qu'on n'aura pas de pluie d'ici la fin de la journée, mais présentement c'est 12, avec un vent de l'ouest plutôt tranquille de 9 km/h, et s'il y a quelques averses, ça devrait s'arrêter cette nuit gros max. Là. Demain, 16 avec du soleil. Cela dit, on annonçait 18 aujourd'hui, il n'a pas fait 18. Donc il y a quand même certains qui pensent que demain il va faire moins que 16, même si c'est ça qui est annoncé. Je voudrais que cette semaine, on annonçait des températures, mais on ne les respectait pas. C'était jamais ce qui était écrit sur le thermomètre. Ben, qui était prévu, du moins, sur le thermomètre. Qu'est-ce qu'on avait comme résultat final. Pour le reste, avant de ça, nous autres, on retourne aussi, en fait, pour un autre dossier. Parce qu'en fin de semaine, 14 et 15, mais peut-être de la pluie. Yeah! C'était pas prévu, ça non plus. Ouais, je sais que ça fait beaucoup de fois que je dis ça, mais malheureusement, ben, je pense qu'il y a un... comment dire... Il y a un portrait qui se dessine de ce côté-là, hein. Malheureusement... Oui, c'est réellement de une météo un peu décevante pour ce début du mois du mois de juin maintenant, mettons. Lundi, mardi, mercredi, on annonce du soleil d'ici là. Mais bon, j'avoue que c'est quand même mieux du soleil quand c'est la fin de semaine, cela dit. Là. C'est toujours un petit peu plate quand ça arrive que c'est le contraire. Pour le reste, avant de ça, maintenant, du côté des marées, marée haute est déjà passée à Havre-Saint-Pierre. Marée basse est à 21h16, 0,4 m, 1,4 pieds. À Rivière-au-Tonnerre, c'est marée haute à 16h45, 1,5 m ou 5 pieds. Marée basse à 22h22, 0,6 m ou 2 pieds. Nous autres, on va y retourner maintenant pour un autre dossier. Le dossier concernant justement ben, les dossiers du jour. Tout d'abord, une alliance d'élus propose à Mark Carney de taxer les pétrolières. Selon un sondage national, 66% des Canadiens sont favorables à une taxe sur les bénéfices des pétrolières. Est-ce que ça peut baisser le prix du gaz? Une chose qui est sûre. Prix du gaz, ça va pas bien, ok? Je vais pas vous mentir, là. Puis malheureusement, on n'est possiblement pas au bout de nos peines. Côté de Détroit d'Ormuz, on est loin de trouver une solution jusqu'à date, là. À part de ça, on a aussi, en fait, du côté, comme je disais, côté de Détroit d'Ormuz, on n'est pas capable de se trouver une entente. Donc voilà, c'est pas mal aussi important, malheureusement. C'était à prévoir. À 3h15, on a parlé justement du Stradivarius d'Angèle Dubois. L'un des instruments les plus rares du monde, entre 15 à 30 millions de dollars de valeur. Le ministre Lacombe a passé outre l'avis des experts, les experts qui voulaient que ça reste au Québec comme patrimoine culturel, mais Mme Lacombe ainsi que le ministre, ben, ils veulent que ce soit vendu, quitte à quitter le Québec. Et donc ben voilà, c'est pas mal ça qui retient l'attention. On va parler de contrôle routier plus tard à 4h15. Donc, c'est ça. En attendant, Tommy Young avec 130 du 80.

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On est retour à 16h15 en onde. Ben oui, toujours en onde. C'est parce que j'ai de la visite en même temps, fait que c'est pour ça que j'ai peut-être la visite en temps en même temps. Ben ouais, comme ça, ils vont faire « Oh, il est en onde, faut que je fasse attention. » Hey, on va parler justement de contrôle routier. Il y en a moins, hein, ces routes justement pour les transporteurs de poids lourds, les contrôleurs routiers qui n'effectuent plus d'interventions non planifiées depuis bientôt 15 mois. Les constats d'infraction sont donc en chute libre, hein, évidemment. Mais maintenant, on se retrouve dans une situation où ce que... C'est spécial un peu, comme tension, mettons. Le 6 mars dernier, le tribunal administratif du travail a ordonné la suspension des interventions non planifiées effectuées par les contrôleurs. Ils ne pourront pas reprendre leur intervention sur le réseau routier que lorsque leur employeur, le gouverneur du Québec, sera en mesure de garantir leur sécurité. Cela passe notamment par l'armement des contrôleurs routiers, dit-on. Donc, en attendant, le nombre de constats d'infraction signalés aux conducteurs, propriétaires et exploitants de véhicules lourds au Québec a diminué de plus de moitié depuis que les contrôleurs routiers ont cessé leurs activités de patrouille. Dans certains cas, ça n'a pas tant changé que ça. Pour les heures de conduite, par exemple, il y en a eu plus de gens qui ont été arrêtés pour infraction. Il y en a peut-être une couple qui s'essaye. Mais pour d'autres trucs, immatriculation, règles de circulation, écoute, règles de signalisation, des affaires de même, là, les règles en général, écoute, une variation de plus de 80% dans les deux cas. De moins, en fait. Fait qu'en 2024, si on avait 8200 et 4100 respectivement, ben là, on en a 1500 et 500. Ouf, pas mal moins. En général, au lieu de 34 000, en 2025, il y en a eu 16 000. Moins 53% qu'auparavant. Sans surprise, les catégories d'infractions pour lesquelles les constats sont principalement signifiés lors d'activités de patrouille ont subi une chute encore plus marquée. C'est justement, comme je le disais, ben, surtout les règles de circulation et de signalisation. De leur côté, le lieutenant Jonathan Beauvais, qui est en fait lui justement pour le coordonnateur principal aux communications chez Contrôle routier Québec, mentionne que le jugement rendu par le tribunal il y a 15 mois a limité le champ d'action des contrôleurs, en particulier en dehors des grands axes routiers. On fait remarquer que les postes de contrôle sont principalement situés sur le réseau routier supérieur, qui inclut notamment les autoroutes. Il dit « Avant, on allait patrouiller dans différentes régions, un peu partout sur le territoire du Québec ». Mais, par exemple, à Charlevoix, on dit qu'il y a des aires de vérification des freins. C'était des endroits où on pouvait aller faire des vérifications régulièrement ou qu'on ne va plus, on ne peut même plus aller aujourd'hui. Le plus fou là-dedans, c'est que ça fait 15 mois de ça et on ne semble pas toujours retrouver d'entente de ce côté-là. Là. En bref, je trouvais ça intéressant parce qu'il y a du monde aussi qui se disent, tu sais, des gens, des truckers qui travaillent bien, qui travaillent fort puis qui disent que, écoute, bonne affaire, une sac patience. Mais pour un gars qui travaille bien, qui travaille fort, t'en as un tout un qui se permet, qui se dit hey, écoute, ils m'arrêteront pas une ouïe, hein. Fait que c'est ça, que justement, que. Il y en a des gens qui sont pour et des gens qui sont contre, mais ça fait 15 mois et on n'a toujours pas d'entente. C'est assez majeur, hein, évidemment. Puis souvent, tu sais, quand t'en entends plus parler, c'est généralement que, tu sais, ça s'est bien fini cette histoire-là, puis qu'on n'en parle plus, t'sais. Mais là, non, on n'en parle plus, mais il y a toujours pas de solution qui a été trouvée, là. Sur ce, nous autres, on retourne maintenant du côté d'une chanson qui va bouler un petit peu plus. On est jeudi, c'est normal. Demain, surtout que c'est thématique, années 50 et 60, ça va être pas mal plus tranquille. On y va avec Z et Matthew Coma pour Spectrum.

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2: De belles paroles de Monsieur Chiquan qu'on vient d'entendre. Avant ça, c'était Virginie Pelloquin avec On My Way. Puis nous autres, on sait là, c'est du country américain. Ce sera ce soir Remember When d'Alan Jackson. Chanson assez populaire, on n'y va pas. On ne réinvente pas la roue cet après-midi. Bref, demain, je vous rappelle, thématique assez unique. Hein? Parce qu'on fait souvent années 70, 80, 90, 2000. Et dans un futur, on va faire 2010 aussi. Mais années 50, 60, on l'a jamais fait. Souvent parce qu'on n'a pas assez de chansons, mais là, c'est de quoi d'unique. Demain matin, et on va prendre des demandes spéciales, en journée aussi. Mais en journée, ça va être plus difficile parce qu'on les a pas nécessairement tous dans le système, on n'aura peut-être pas tout le temps de les ajouter. Mais voilà, demain, années 50 et 60, on va l'essayer une fois. Si ça va être différent, on s'entend, c'était pas le même type musical. Si ça marche, on va le refaire. Si ça marche pas, on l'a refait. Dans tous les cas, je vous souhaite une excellente soirée et à demain.

0: Bonjour, bon jeudi, bienvenue à Info Mangani. On va vous amener sur l'eau aujourd'hui. On vous amène même outre-mer avec cet entretien que j'ai réalisé plus tôt cette semaine avec Noémie Roulet. C'est l'une des membres de l'équipage du Thorngat Sailing et on va suivre l'évolution ou la suite de l'aventure de ce voilier et de ses occupants. Je vous fais pas une trop grande introduction puisque Madame Roulet va très bien nous le faire là dans l'entrevue, en début d'entrevue. C'est ce que je vais vous présenter. Qu'est-ce qui arrivera? Qu'est-ce qui est arrivé jusqu'à maintenant? Et qu'est-ce qui arrivera cet été avec le Thorngat Sailing? C'est un voilier en aluminium construit en Europe et qui se trouve toujours en Europe à ce moment-ci. On va prendre des nouvelles donc de l'embarcation et de son équipage. Entrevue avec Noémie Roulet à Info Mangani aujourd'hui. À l'instant, on va se parler du Thorngat Sailing. C'est un voilier à bord duquel Noémie Roulet et sa famille se déplacent et ça se fait jusqu'à maintenant exclusivement en Europe. Je vous parle donc de ce projet amorcé bien avant l'année dernière, mais dont on parle sur les ondes de la radio CILE depuis l'été 2025. Donc, en ma compagnie, Noémie Roulet, bonjour.
1: Bonjour.
0: Alors, qu'est-ce qu'on peut raconter si on veut résumer les aventures du Thorngat Sailing pour 2025?
1: Alors, Thorngat, c'est un voilier qu'on a fait construire sur mesure. Donc, le projet a débuté en 2022. Donc, ça a été plusieurs années de plans et de construction. Mais il a été mis à l'eau l'année dernière, en 2025. Donc, on est parti en famille l'année dernière pour le ramener de la France où il a été construit. Le projet initial, c'était de le ramener jusqu'au Québec l'année dernière. Et on a eu des contretemps météorologiques qui ont fait qu'on a dû s'arrêter à peu près à la moitié du chemin, c'est-à-dire aux Açores.
0: Il y a quand même un bon bout du trajet qui a été effectué l'année dernière.
1: Oui, parce que si on prend la carte puis qu'on regarde la distance du Gros du Roi où on est parti, qui est à peu près au milieu de la Méditerranée jusqu'au Québec, en fait, on a fait à peu près la moitié du chemin. À peu près 2000 milles nautiques, mais plus avec, c'est sûr que la partie Méditerranée, ben, c'était plus d'escale, puis plus de zigzag, parce qu'on a visité un petit peu les Baléares, puis l'Espagne, puis le Portugal. Donc c'était moins de la grande mer, puis il y avait après ça une semaine de vraiment haute mer pour se rendre jusqu'aux Açores.
0: Jusqu'aux Açores.
1: Oui.
0: Et vous avez fait ça, vous l'avez dit, en famille.
1: Oui.
0: C'est un gros projet pour une famille, ça.
1: Oui, quand même. C'était une belle aventure.
0: Et parlez-nous justement un petit peu de l'équipage, de l'ensemble de l'équipage, la famille, mais également les autres membres de l'équipage.
1: D'accord. Alors, la famille, eh bien, c'est mon conjoint Gabriel et moi-même, avec nos trois enfants. Donc, Tristan, qui a cette année 20 ans, Gaspard, qui en a 17, et Élise, qui en a 10. Donc, l'année dernière, on a fait le voyage avec ces trois-là, plus un ami, Clément, pilote d'hélicoptère, qui a fait le voyage avec nous jusqu'aux Açores.
0: Est-ce que l'équipage est suffisant en frais de matelot, justement, pour manœuvrer cette embarcation-là, quand même? C'est

0: Et c'est pas un petit voilier là non plus.
1: Oui, oui, l'équipage est très suffisant parce que c'est un voilier qui est quand même effectivement assez gros, mais qui a été conçu pour être manœuvré à une ou deux personnes. Fait que c'est pas un problème d'être pas nombreux. C'est seulement pour les nuits que là, c'est quand même bien d'être au minimum deux ou trois adultes parce qu'il y a un tour de rôle qu'on appelle des quarts. Il faut tout le temps qu'il y ait quelqu'un qui soit réveillé puis qui surveille ce qui se passe puisque le voilier ne s'arrête jamais. Donc là, c'est sûr qu'au plus on est nombreux, eh bien, au moins les quarts sont longs. Donc,
0: c'est ça. C'est plus facile quand on est plus nombreux,
1: voilà.
0: Plus nombreux pour faire justement les déplacements. Et pour revenir un petit peu sur ce qui s'est passé, toujours en 2025, vous avez parcouru une bonne distance. Et ce n'est pas l'ensemble de l'équipage qui a parcouru toute la distance entre le Gros-du-Roi et les Açores, hein?
1: Oui, c'est-à-dire qu'on est arrivé à l'île principale des Açores qui s'appelle São Miguel. Et là, notre fils aîné, Tristan, avait un avion à prendre pour aller reprendre ses études. Parce qu'on était rendu presque fin août, on était un petit peu en retard sur notre planning prévu. Et notre ami Clément, lui aussi, avait des obligations qui faisaient qu'il devait rentrer. Donc, il nous restait les trajets à faire entre les différentes îles. Donc, on s'est promené entre plusieurs îles des Açores, où là, on était juste Élise, Gaspard, Gabi et moi. On était juste quatre. Ça s'est quand même bien passé.
0: Ça s'est quand même bien passé. Et vous avez espéré, vous avez même attendu jusqu'au dernier moment là, pour souhaiter entreprendre la grande traversée.
1: Mais oui, c'était l'objectif de départ. Et puis, effectivement, on a espéré jusqu'au tout dernier moment. Mais je dois quand même dire que les dernières semaines, on y croyait de moins en moins. À partir du moment où il y a eu l'ouragan Erin, qui était vraiment un gros ouragan. Là, on s'est tous cachés dans un port en attendant que ça passe. Mais souvent, quand il y a un premier ouragan, c'est comme ça déclenche la saison des ouragans. Et même si celui-là était en avance, comme on s'y attendait, après ça, ça s'enchaînait. Et puis, il n'y avait plus vraiment de possibilités météo. Là.
0: Et là, vous avez fait le choix de laisser le Tonga aux Açores, c'est bien ça?
1: Oui.
0: Où est-il présentement, le voilier?
1: Présentement, il est sur l'île de Pico. Donc, c'est une des îles, une des plus petites îles des Açores, mais la plus haute qu'un gros volcan à 2000 mètres. Donc, c'est assez spectaculaire. Donc, c'est l'endroit où on a pu trouver un chantier naval avec une grue suffisamment forte pour pouvoir sortir notre bateau de l'eau. C'est quand même un bon morceau. Donc, ça prenait certains équipements qu'il n'y avait pas sur toutes les îles. Donc, c'est pour ça qu'on a dû faire, plusieurs îles, en fait, avant d'en trouver une où il y avait l'équipement adéquat. Et donc, on l'a sorti de l'eau et on l'a mis en sécurité pour l'hiver.
0: Et la suite?
1: Alors, la suite, on prend l'avion le 22.
0: Le 22 juin?
1: 22 juin, oui. Tous les quatre encore. On s'en va directement à Pico, enfin avec plusieurs escales, parce qu'il n'y a pas de vol direct. Mais ensuite, on prend se prendre quelques semaines pour remettre le bateau à flot. Donc, il faut le remettre à l'eau, il faut réinstaller les voiles, petit entretien à faire, il y a des changements d'huile, il y a un bon check-up.
0: Il y a du travail, hein?
1: Il y a quand même du travail, oui. On aimerait bien visiter un petit peu aussi, parce que l'île de Pico, on n'a pas du tout le temps de la visiter. Le fameux volcan, j'aimerais bien le monter. Si je suis assez en forme d'ici là, je vais essayer de monter cette montagne-là. Et puis, on a des amis qui vont être là, avec qui on va passer un petit peu de temps. Et ensuite, aussitôt que la météo est bonne, et ben, c'est go pour la traversée.
0: Alors, vous ramenez le Tonga Sailing au Québec?
1: Oui.
0: Comment vous entrevoyez justement cette grande traversée? Je me permets de l'appeler comme ça parce que...
1: Oui, c'en est une.
0: Oui, hein?
1: Oui.
0: Donc, ça se fait sur combien de jours? Vous prévoyez le faire sur combien de jours? Puis selon quelle logistique?
1: Alors, il y a 2000 nautiques à faire, fait qu'on prévoit à peu près 2 semaines. Fait que c'est-à-dire, il y a une première escale à l'île de Flores, qui est la dernière île des Açores vers l'ouest, qui est une toute petite île un petit peu à l'écart où on va faire notre dernière escale. C'est une île qui, paraît-il, est la plus belle, donc j'ai bien hâte de voir ça. Et après ça, ben, c'est entre 10 jours et 2 semaines et demie, selon les vents et les courants, pour traverser, où là, c'est vraiment juste de la mer, et arriver en Nouvelle-Écosse, normalement.
0: Et tout ça sera traversé à 4 personnes, c'est bien ça?
1: Non, on va être 5. En fait, on a un ami qui nous rejoint Et puis, on est bien content de ça. C'est une chouette histoire. En fait, c'est une des personnes qui a participé à la construction du bateau, puisque l'année dernière, quand on était en France pour préparer le bateau, on a passé un certain temps à installer les voiles, le mât, les poulies, tout ça, c'est un gros travail. Et le responsable de toute cette installation-là, qui s'appelle Bruno, est devenu au fil du temps un ami. Et l'année dernière, au plus il travaillait sur notre bateau, au plus il disait « Ah, qu'est-ce que j'aimerais venir avec vous ?» Mais ce n'était pas possible pour lui l'année dernière. Donc quand il a su que la suite du voyage était reportée, il a dit « En 2026, je viens avec vous. » Donc cette année, il a pris ses congés, il a pris ses passeports et il nous rejoint à Picot pour faire le voyage avec nous. Et on est vraiment très heureux de ça parce que c'est une personne très expérimentée. C'est un marin qui a fait toutes sortes de traversées sur toutes sortes de bateaux, y compris de la course. Sur des bateaux des courses au large. Et puis, c'est quelqu'un qui est aussi très généreux pour partager son savoir. Et ça fait un adulte de plus pour faire l'écart. Donc, que du bon.
0: On dirait que j'entends une confiance ou une assurance dans votre voix quand vous nous racontez le projet ou la traversée qui sera finalement effectuée cette année. On peut croire que vous y arriverez, là, cette fois-ci, là.
1: Oh oui, mais quand même, on part en début juillet, fait que là, à moins d'un problème majeur, il n'y a pas de raison qu'on n'y arrive pas. Et puis, on part moins dans l'inconnu que l'année dernière. Là, l'année passée, c'était un peu l'inconnu parce que le bateau était nouveau. Tout le monde nous disait, ah, vous savez, un bateau neuf, il y a toujours des avaries. Finalement, on n'en a pas eu. Le bateau marchait très, très bien et tout a bien été. Donc là, on a comme tout l'été pour se rendre, donc il ne devrait pas y avoir de problème.
0: Et pourquoi on fait ça? Rappelez-nous l'objectif, justement, de faire construire en Europe un bateau pour l'amener jusqu'au Québec.
1: Nous, on reste sur la côte nord et notre projet, c'est de faire des expéditions en voilier à partir de la côte nord avec toutes sortes de passagers, des touristes, des scientifiques. Le projet est assez large, mais vraiment, notre rêve, c'est vraiment de le faire à partir de Havre-Saint-Pierre et dans le golfe du Saint-Laurent et plus loin. C'est vraiment la zone qu'on habite et qu'on aime. Le choix de faire construire le voilier en Europe, c'était un petit peu une obligation. En fait, l'expertise dans la construction de voiliers en aluminium, elle n'existe pas au Québec. Elle existe en France, elle existe en Australie, mais ce n'était pas plus simple. Donc, le choix a été assez restreint, en fait, dans les chantiers navals qui pouvaient réaliser ce genre de bateau.
0: Fallait aller là, fallait se procurer ou commander un bateau en Europe pour avoir ce que vous vouliez.
1: Oui.
0: Est-ce que vous êtes content de ce que vous ramènerez au Québec cet été?
1: Oui, vraiment, vraiment. On l'adore, puis j'ai hâte de vous le montrer. C'est sûr que c'est pas parfait, ça l'est jamais, il n'est pas fini tout à fait non plus. En fait, l'intérieur n'est pas terminé, donc c'est un petit peu en mode camping, l'intérieur. C'est quand même confortable, mais ce n'est pas un bel intérieur en bois comme on imagine sur un voilier de cette catégorie. Ça va être fait l'année prochaine.
0: OK. Donc, la suite du projet, une fois que vous serez revenu jusqu'à Havre-Saint-Pierre, il y a encore du travail à faire.
1: Il y a encore du travail à faire, oui. Tout l'extérieur est terminé, mais il y a encore toute la petite finition pour transformer ça en quelque chose de vraiment chaleureux, accueillant. On veut mettre du bois de cèdre canadien et puis voilà, tout le petit aménagement qui va faire que ça va être vraiment confortable.
0: L'offre de services récréatifs dont vous nous parlez, est-ce que c'est envisageable pour 2027 ou ce sera reporté d'une autre année?
1: Officiellement, on va prendre les réservations à partir de 2028. Le site internet devrait être en ligne dans les prochaines semaines. Mais en 2027, on va probablement accueillir des clients, mais plus avec une formule lancement, donc peut-être des dates un peu plus flexibles et puis des prix un peu réduits, parce que ça va vraiment être notre année de lancement, donc on va s'ajuster en fonction de l'avancement des travaux et de tout ce qu'il y a à faire.
0: La période de rodage, là, disons, voilà, pour voilà, 2027. Voilà. J'aimerais vous demander de nous dire, en terminant, quand on pourra vous voir à l'horizon arriver vraiment là, dans le secteur de l'archipel de Mingan. Mais là, vous n'avez pas de date à nous donner là, à ce moment-ci. Là.
1: Non, de toute façon, si j'en donnais, vous pourriez me traiter de menteuse parce que ça ne marche jamais, les dates en voilier. C'est comme un running gag un petit peu. Là. Avec toutes les gens de voile, c'est qu'on ne peut pas donner de date. On prévoit d'arriver à Mingani début août, disons.
0: Pour rester large, on va se dire début août.
1: Oui.
0: Ce qu'on peut faire, par contre, Madame Roulès, c'est se reparler avant votre arrivée à Havre-Saint-Pierre.
1: Oui, avec plaisir.
0: On va se donner rendez-vous un petit peu comme on l'a fait l'année dernière. Quand vous serez arrivé outre-mer, on va vous inviter à prendre contact avec la radio CILE. Et encore une fois, on sera ravis de vous entendre et de partager vos aventures.
1: D'accord.
0: Je vais vous souhaiter à vous, à votre famille, à votre ami également, une belle traversée de l'Atlantique et au plaisir de vous retrouver ici.
1: Alors, je vais répondre « Obrigada ».
0: Ce qui veut dire
1: « Merci » en portugais.
0: Tout à fait à propos. Merci beaucoup, Noémie Roulet, pour le Tongat Sailing qui nous parlait de cette aventure, deuxième année de l'aventure pour le voilier. Merci, Madame Roulet.
1: Merci et à bientôt.
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3: C'était Info Mangani, l'émission du 4 juin consacrée au Tongat Sailing, le voilier d'aluminium qui devrait arriver en eau canadienne et même à l'intérieur de l'archipel de Mingan au cours de la période estivale 2026, donc de cet été. Notre invitée Noémie Roulet nous racontait les débuts de ce voilier depuis le début de sa construction en 2022 jusqu'à ce qu'il soit laissé aux Açores pour l'hiver. Là, on va retourner le chercher. Là. La famille Roulet va retourner en Europe pour récupérer et amorcer, effectuer la grande traversée, la traversée de l'océan Atlantique au cours de l'été. Et c'est une aventure qu'on va suivre avec eux là, par le biais d'entrevues que nous réaliserons par téléphone avec Noémie Roulet. On espère à quelques reprises au cours de l'été à venir. Merci d'avoir été là. Merci d'avoir écouté cette entrevue avec Noémie Roulet, membre de l'équipage du Tongat Sailing. Rediffusion de cette conversation, c'est à 16h30 aujourd'hui, puisque l'émission Info Mangani sera présentée en rediffusion. On va également vous inviter à retrouver l'entrevue sur notre site Internet à l'adresse cilemf.com. Juste avant de conclure l'émission, je vous rappelle le spectacle de Annie Blanchard et Maxime Landry. Ça, c'est présenté par le comité de spectacle de Havre-Saint-Pierre ce soir du côté de la Chaîne à Morue à compter de 20 h, billets en vente au coût de 45 $.

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5: Hey, merci d'être là à l'émission L'Heure Espace et Franco New Country avec moi, Véronique Labbé. Je pense qu'on va passer un beau moment dans le New Country et ça commence évidemment. Vous me connaissez, je pense que si vous n'êtes pas là chaque semaine, vous allez me connaître dans l'émission. J'aime ça un peu mettre le party dans vos playlists. Et bref, Alex et Caro, deux bons Gaspésiens, deux bons vivants, commencent avec Il n'y a pas juste de Rhum, juste après Ciao Bye avec Laurence Saint-Martin. Bref, plein d'artistes à découvrir. Reste avec moi. Bonne émission.

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1: Arpin Lépine, qu'on vient d'entendre avec son dernier single, Chance, qui est le titre de la chanson, mais je veux dire, il est dans un moment plus de chance que d'autres choses, tant qu'à moi, là, parce qu'on va se le dire, sa carrière a breaké d'un coup sec et il a pris toute cette chance-là, justement, pour être capable d'avancer et de y aller à fond. Il a même lâché sa job, il est donné à fond dans ce qu'il fait. Plein de spectacles à venir. Allez voir sur ses plateformes numériques, là, quand même, c'est. Il bouge, vraiment. Tu sais, là, il y en a un même par année là, qui pousse tout d'un coup. Là, puis vraiment, c'est quoi les chances que ça arrive, ça? Tu sais, il y en a qui rêveraient de faire carrière rapidement comme ça. Ça n'arrivera jamais. Mais quelqu'un qui s'en attendait pas arrive comme ça tout bonnement. Et il y a un son bien à lui, Keb, avec une touch de New Country, de son 808 avec du EDM, puis à travers son Keb, son Country, Morgan Wallen, bref, ça sauce à lui et ça marche. On l'aime d'amour. Ariane Simard qui s'en vient aussi, qui, elle aussi, ça fonctionne vraiment très bien. Je pense que le côté féminin là, dans le New Country est vraiment en effervescence, puis elle en fait partie. On l'écoute justement avec son dernier single, Rêver trop.

Hey, merci d'être là avec moi, Véronique Labbé, pour l'Art Espace et Franco New Country. On vient d'entendre Blue Ridge Band avec Jason Sunset, version française, évidemment. Juste avant, c'était Gis Mongeon. Avec Amène-moi donc un rhum, ça te tente-tu? Bref, le party punk, c'est clair. Et là, je m'en vais en humour avec Christian Lemieux. Écoute, c'est un New Country qui fait longtemps qu'il existe, mais que j'aime toujours l'humour de cette chanson. C'est pas bon, de la salade. On écoute ça.

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pas de faire entendre de la musique New Country ici à l'heure Espace Franco-New Country avec moi, Véronique Labbé, Clément Jarre qui avait gagné ma cause qu'on vient d'entendre juste avant, Gabrielle Forêt avec Appel manqué qui vient de sortir son nouvel album, manquez pas ça. Et nouveauté encore sur les ondes, Country City Boy, Froid sans toi, c'est le titre de la chanson que je te propose à l'instant. Et bref, on lâche pas, on écoute la musique et country.

C'est la chanson qui l'a fait connaître, Dave Arnaud, qu'on vient d'entendre avec « Va-t'en pas ». Un peu à la Mumford & Sons. Il y a un côté organique dans ce qu'il fait, mais bon auteur-compositeur, vraiment. Il y a même un recueil de poésie qu'il a fait, qu'il a carrément là, édité, là, qui est sur le marché. Donc, il est très investi dans le côté artistique de sa vie. Je trouve ça vraiment beau de voir qu'il va jusqu'au bout de ses projets. Voilà, David Tremblay qui s'en vient avec 100 000 à l'heure. Lui aussi, en plus de faire de la musique, il est aussi mannequin et même il fait de la figuration dans plein d'émissions que tu écoutes à télé. D'ailleurs, j'avais eu le plaisir d'être sur un tournage dernièrement avec. J'étais vraiment comme « Hey, qu'est-ce que tu fais là? » On s'est croisés puis j'ai dit « Hey, c'est le fun ». C'était dans la nouvelle série de Martin Matt, la Vitrerie Joyale. Bref, belle émission vraiment qui a été tournée ici au Québec. On va se le dire que le cinéma au Québec, c'est très bon, là, vraiment. Et j'avais le plaisir de faire la femme de Jean, le gars qui est le fournisseur de Martin Matt, qui finalement a perdu comme client. Là. Bref, on m'a vu 3 secondes. Il n'y a rien à s'affoler là-dedans. Là. Mais bref, j'ai eu bien du fun d'être sur le plateau. Et d'ailleurs, ben, c'est ça, David était sur le tournage lui aussi comme figuration. On l'écoute à l'instant parce que là, on l'écoute en musique. Hey!

lifestyle. Hey, je la chante à tue-tête, la chanson, clairement. Vince Lemire, qu'on vient d'entendre avec On aime le whisky. Titre qui le fait connaître littéralement et plein de spectacles pour lui qui s'en vient. Trudy qui s'en vient avec toute cette nuit. Perdu, titre du premier single qu'elle nous propose. On aime déjà ça. Reste avec moi, leur espace est Franco New Country. C'est vrai, j'aime.

déjà tout pour cette semaine. Merci d'avoir été là avec moi, Véronique Labbé, pour l'Air Espace Franco New Country. Et on termine avec la nouveauté de Francis de Grand Prix. Si j'avais su qui lancera son album en octobre prochain. Donc, on reste à l'affût de tout ça et on se retrouve la semaine prochaine. Bye-bye!

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2: Salut, salut, salut! C'est votre émission, le Cowboy urbain sur la route. Et mon nom est Jason Dupuis. Et comme je le dis à toutes les semaines, et ça depuis très longtemps déjà, c'est un bonheur pour moi d'être assis dans le siège de l'animateur aujourd'hui en studio pour vous partager cet amour que j'ai pour la musique du cœur, comme dirait mon ami Paul Darèche. La musique country! Et là, ben, c'est tous les genres de country. On va se promener du western jusqu'au country folk, au country rock et au country pop aussi, pourquoi pas. Bref, tous les genres sont bienvenus. Alors, on commence. J'aime beaucoup mixer les chansons, mais par thématique, là, c'est une thématique soleil. Alors, Louis Doré va nous chanter une petite frette au soleil. Manon Brunet,